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1: Bonjour, journée de mobilisation aujourd'hui dans la fonction publique. Les policiers seront mobilisés sur des questions budgétaires. Les salariés du secteur de l'énergie veulent défendre le tarif agent. Les syndicats de pompiers, d'infirmiers, d'étudiants, des associations de protection de l'environnement appellent aussi à manifester pour exiger des moyens face au dérèglement climatique. Tandis que l'enseignement supérieur veut dénoncer le sous-financement chronique. Un premier tour de chauffe avant une grève générale prévue le 29 septembre. Après le déraillement d'un train entre Rouen et Caen vendredi dernier, l'hypothèse d'un acte malveillant semble faire de moins en moins de doute. De nouveaux éléments vont pencher l'enquête vers cette thèse. Parallèlement, les opérations de relevage du TER vont commencer aujourd'hui et pourraient durer au moins pendant une semaine, selon la SNCF. Classée sans suite, la plainte déposée contre le garde des Sceaux Gérald Darmanin par la mère de la petite Rosa a été rejetée par la Cour de justice de la République. Elle accusait le ministre de non-assistance à personne en danger après des failles dans le traitement d'une plainte pour viol visant le suspect du meurtre de la jeune Liana. La justice estime que l'infraction n'est pas caractérisée. Nouveau coup dur pour la lutte contre le réchauffement climatique aux États-Unis. L'administration Trump a officiellement annulé ce lundi les limites d'émissions polluantes imposées aux centrales électriques. Le secteur énergétique représente près d'un quart des gaz à effet de serre américains. La sécurité dans l'Arctique doit être assurée collectivement. Réunis en Finlande, 12 pays dont la France appellent l'Union européenne à renforcer sa présence dans la région. Face aux menaces russes et aux tensions géopolitiques, ces États plaident pour un rôle stratégique plus fort pour compléter l'OTAN. Aux États-Unis, la 78e édition des Emmy Awards a couronné ses vainqueurs à Los Angeles hier soir. La série Medical The Pitt s'impose comme la grande gagnante en remportant le prix de la meilleure série dramatique, tandis que son comédien principal, Noah Wyle, décroche le trophée de meilleur acteur. Côté comédie, c'est Widow's Bay qui a été sacré. Enfin, Rhea Seehorn et Jean Smart ont toutes deux été récompensées du prix de la meilleure actrice. Enfin, bonne nouvelle pour les fans, le groupe Oasis a officiellement annoncé ce lundi une nouvelle tournée de concerts en 2027 avec deux dates à Paris les 23 et 24 juillet au Stade de France. La tournée s'appelle Oasis Live 27. Bonne.

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Nous sommes le mardi 15 septembre, 258e jour de l'année. On fête les Roland, les Dolores et les Lola. Attractives et sophistiquées, les Dolores prennent soin de leur apparence et déploient un charme fou. Leur savoir-faire, leur joie de vivre les rendent sympathiques. Journée internationale de la démocratie aujourd'hui. Allez, quelques anniversaires et notamment l'acteur Tommy Lee Jones qui a 80 ans. Camélia Jordana a 34 ans, les 80 ans du réalisateur Oliver Stone. Et puis le prince Harry a aujourd'hui 42 ans. Il ne me reste plus qu'à vous

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1: Et on parle de Céline Dion qui débarque enfin à Paris pour de bon. C'est un événement sans précédent dans la carrière de la star québécoise. Pour la toute première fois, Céline Dion va poser ses valises dans la capitale française pour une résidence exceptionnelle de 26 concerts dans la plus grande salle indoor d'Europe. Après des années de tournées éclair, la voici presque installée chez nous. De quoi faire chavirer les fans qui n'auront plus besoin de traverser l'Atlantique pour l'entendre chanter en live.
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Votre chronique streaming, VOD, films, séries, animés et documentaires à découvrir. Mardi, un changement d'ambiance aujourd'hui avec deux programmes disponibles sur Amazon Prime Video. Côté série, The Runner, c'est un thriller sorti le 3 septembre dernier. Une avocate londonienne reçoit un appel bouleversant qui l'entraîne dans une course contre la montre pour retrouver son fils. Et pour quelque chose de plus léger, LOL Next est lancé depuis ce 10 septembre, mélangeant comédie et télé-réalité pour un principe bien connu, le concours de rire. C'est à découvrir bien sûr sur Amazon Prime Video. Bon streaming.

0: à tous, on commence votre horoscope de ce mardi 15 septembre par les béliers. Votre corps vous réclame un peu de douceur, il est temps de l'écouter.
1: Taureau, les changements ne vous déstabilisent pas autant que vous le pensiez.
2: Gémeaux, vous avez tendance à vouloir tout gérer seul et si vous acceptiez enfin un peu d'aide.
3: Cancer, faites confiance à vos envies, aujourd'hui votre intuition pourrait vous conduire exactement là où vous devez aller.
4: Lion, vous êtes en pleine forme et cela se voit.
5: Vierge, vous savez vous adapter à presque toutes les situations.
6: Balance, gardez les yeux ouverts, une belle rencontre pourrait commencer par quelque chose de très simple.
7: Scorpion, votre charme agit naturellement.
8: Sagittaire, une personne pourrait surgir dans votre quotidien.
9: Capricorne, ne vous fiez pas uniquement aux apparences, restez fidèle à ce qui compte pour vous.
10: Verseau, une amélioration côté finances pourrait se profiler.
11: Votre patience et les efforts fournis récemment commencent à porter leurs fruits.
12: Et enfin les poissons, vos émotions jouent aux montagnes russes.
13: Aujourd'hui, ne cherchez pas à tout contrôler.
14: Je vous souhaite à tous une très belle journée.

0: Can You Feel It? À l'instant sur Demoiselle, vous avez reconnu bien sûr les Jackson 5 et Michael Jackson pour la voix. Can You Feel It sur Demoiselle? Très content de vous retrouver, excellent réveil à l'écoute des programmes de la radio d'ici, il est tout juste 7h. 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
0: L'essentiel de l'actualité du matin, c'est avec Frédéric Fouquet. Bonjour Frédéric.
5: Bonjour, plusieurs mobilisations prévues aujourd'hui. Les policiers veulent des revalorisations, les salariés du secteur de l'énergie veulent défendre le tarif agent. Des syndicats de pompiers, d'infirmiers, d'étudiants et l'enseignement supérieur et des associations de protection de l'environnement appellent aussi à manifester un échauffement avant la grève générale prévue le 29 septembre. Et puis un blocage ce mardi matin au dépôt pétrolier de Fos-sur-Mer. Une cinquantaine de camionnettes de pêcheurs entravent la sortie du site depuis 3h ce matin. Les marins pêcheurs protestent contre l'envolée des prix du carburant et la dégradation continue de leurs conditions de travail. Anne Hidalgo attendue devant le Sénat dans l'affaire des violences dans le périscolaire à Paris. L'ancienne maire de Paris, visée par une plainte de plusieurs parents d'élèves, a rendez-vous aujourd'hui, tandis que l'actuel maire de Paris sera auditionné demain. Cette mission d'information veut comprendre les dysfonctionnements qui ont eu lieu dans la signalisation des cas de violence. Après le déraillement d'un train entre Rouen et Caen vendredi dernier, l'hypothèse d'un acte malveillant semble ne plus faire de doute. Parallèlement, les opérations de relevage du TER vont commencer aujourd'hui et pourraient durer au moins une semaine, selon la SNCF. Un nouveau coup dur dans la lutte contre le réchauffement climatique aux États-Unis. L'administration Trump a officiellement annulé ce lundi les limites d'émissions polluantes imposées aux centrales électriques. Le secteur énergétique représente près d'un quart des gaz à effet de serre américains. La sécurité dans l'Arctique doit être assurée collectivement. C'est ce que pensent les 12 pays réunis en Finlande, dont la France, qui appelle l'Union européenne à renforcer sa présence dans la région. Face aux menaces russes et aux tensions géopolitiques, ces États plaident pour un rôle stratégique plus fort pour compléter l'OTAN. Aux États-Unis, la 78e édition des Emmy Awards a couronné lundi soir ses vainqueurs à Los Angeles. La série médicale The Pitt s'impose comme la grande gagnante en remportant le prix de la meilleure série dramatique, tandis que son comédien principal, Noah Wyle, décroche le trophée de meilleur acteur. Côté comédie, c'est Widow's Bay qui a été sacré. Enfin, Rhea Seehorn et Jean Smart ont toutes deux été récompensées du prix de la meilleure actrice. Et puis enfin, une bonne nouvelle pour les fans d'Oasis. Le groupe a officiellement annoncé ce lundi sa nouvelle tournée de concert en 2027 avec deux dates prévues à Paris, les 23 et 24 juillet, au Stade de France.
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Nous sommes le mardi 15 septembre, 258e jour de l'année. Aujourd'hui, on a une pensée pour les Rolands parce que c'est leur fête. C'est également la journée nationale de la démocratie programmée par l'ONU pour célébrer bien sûr le débat public et le droit de vote. Bienvenue à vous. Comment vous allez ce matin en forme? C'est mardi aujourd'hui. On a encore une belle journée chaude sur l'ensemble de notre département, puis sur l'Hexagone également. On reviendra bien sûr sur ces conditions météo tout à l'heure à la fin de l'information locale et départementale.

0: Corneille et Vita, c'était le duo, hein, bien sûr, ensemble sur Demoiselle. Bon réveil.
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0: En ce mardi 15 septembre, 258e jour de l'année, on fête quelques anniversaires. Camilla Jordana a 34 ans, la chanteuse bien sûr, hein, le rappeur. Félix Lee a 26 ans, bon anniversaire également à Jenna Marbel qui a 40 ans. Elle reste une figure marquante des réseaux sociaux. Tom Hardy et Katrina Murino ont tous deux 49 ans. Bon anniversaire également à Brad Bird qui a 69 ans. Oliver Stone, le producteur, lui a 80 ans. Et Pierre Ponte, le journaliste, a 94 ans. Dans quelques instants, Emmanuel Bido pour l'information locale et départementale. J'ai pour vous un inverse. Talk to you, le single dans le prochain quart d'heure également. Queen avec Crazy Little Thing en programmation sur Demoiselle. Bon réveil.
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0: Crazy Little Thing, c'était bien sûr le titre du groupe Queen sur Demoiselle.
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0: Et voici l'information locale et départementale.
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0: Et nous retrouvons les titres de l'info d'ici.
5: Inquiétude et désarroi dans les missions locales et organismes de formation. La région a annoncé la suppression de 115 millions d'euros pour les formations professionnelles après le désengagement de l'État. Les professionnels ont fait le point à Rochefort. De grosses économies d'énergie à venir pour le groupement hospitalier de territoire de Sainte-Saint-Jean-d'Angély. Il a signé un contrat avec une société spécialisée dans la transition énergétique. Et puis le président de la région Nouvelle-Aquitaine, Alain Rousset, veut tirer les leçons de cet été très chaud. Message réitéré à l'occasion de sa conférence de presse de rentrée. La météo, toujours des conditions anticycloniques ce mardi.
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5: Et tout d'abord à La Rochelle, une mobilisation en centre-ville ce mardi matin pour protester contre la hausse des prix des carburants et dénoncer l'asphyxie financière des ménages. L'appel a été lancé par des citoyens sur les réseaux sociaux. La manifestation a été déclarée et acceptée par les services de la préfecture, indique leurs organisateurs. Rassemblement à 10h sur la place de Verdun. Les vives inquiétudes des responsables des missions locales et des acteurs de la formation. Ils étaient réunis ce lundi au Palais des Congrès de Rochefort à l'occasion du forum intitulé « Et si votre solution était ici ?» Mais pour beaucoup, le moral n'y était pas. La région Nouvelle-Aquitaine a en effet annoncé cet été la suppression d'un certain nombre de financements sur les formations. Des coupes budgétaires liées directement au désengagement de l'État. Ça concerne à la fois les jeunes, les demandeurs d'emploi et les personnes en situation de handicap. 115 millions d'euros en moins pour l'instant sur la Nouvelle-Aquitaine. L'impact sera considérable et brutal. Virginie Bouvard, directrice de la mission locale Rochefort-Marennes-Oléron.
6: C'est énorme, ouais. Ça représente un énorme volume et qui fragilise donc les organismes de formation, qui fragilise les personnels de l'accompagnement et les professionnels de l'accompagnement. Puisqu'on n'a plus de solution à proposer à nos publics et que le parcours d'accès à la qualification était indispensable et essentiel pour ce qu'on pouvait proposer en tout cas au public accompagné. On a la chance sur le territoire d'avoir beaucoup d'organismes de formation avec une vraie complémentarité de solutions proposées dans le transport, dans l'aide à la personne, dans les savoirs de base, dans les formations techniques qui se voient aujourd'hui supprimées, c'est-à-dire que toutes les formations accessibles à des gens sans compte personnel de formation, sans possibilité d'intégrer immédiatement l'alternance ou l'apprentissage, se voit aujourd'hui coupé de ses possibilités d'intégrer des parcours de qualification.
5: Philippe Etienne gère le centre de formation Axis à Rochefort qui propose des dispositifs qualifiants dans le commerce. Il n'a jamais vu ça.
7: Ça peut être à terme plusieurs organismes de formation qui arrêtent leur activité sur toute la Nouvelle-Aquitaine, voire le territoire national, ce qui n'est pas rien. Là, on va s'apercevoir du nombre de professionnels que les gens embauchent. Les collègues qui étaient présents à la réunion sont des structures qui sont un petit peu plus, un peu plus grandes, mais qui sont impactées également. Voilà, puisque ce sont des professionnels derrière. Les professionnels, quand ils n'ont plus de personnes à accompagner de dispositifs, ben, ça sera une reconversion pour eux, mais il n'y aura pas d'autre solution, parce qu'il n'y aura plus de financement pour reconvertir les gens. C'est ça qui se passe. Aujourd'hui, on va créer un gouffre phénoménal entre les gens qui sont éloignés du monde du travail depuis longtemps et leur inclusion dans un monde professionnel. Donc, il ne faut pas oublier que la formation, c'est plutôt un investissement plutôt qu'un coût. Hein, on investit sur de l'humain, une montée de compétences qui va durablement être salarié d'une entreprise, donc cotiser, donc participer aux efforts économiques de territoire. C'est ça la formation. Ce n'est pas juste un budget qu'on donne à des organismes pour les occuper. Pour ma part, ça fait 35 ans que je fais ce métier. Donc les demandeurs d'emploi, j'en ai vu des milliers. Je n'ai jamais vécu ce que l'on vit actuellement. C'est un cataclysme. Un cataclysme pour les demandeurs d'emploi avant tout, et bien sûr pour tout un environnement professionnel.
5: 115 millions de financement en moins, ça représente 2500 entrées en formation supprimées pour ce second semestre 2026 sur la région Nouvelle-Aquitaine. L'aéroport de La Rochelle-Ré a enregistré un record de fréquentation cet été. Plus de 109 600 passagers ont été accueillis en juillet et août, soit une hausse de 7,6% sur un an, souligne la direction. Deux nouvelles lignes vers Birmingham et Manchester au Royaume-Uni sont annoncées pour mai 2027. Faire des économies d'énergie et baisser la facture, c'est l'objectif du GHT Charente-Maritime Sud. Le groupement hospitalier de territoire de Sainte-Saint-Jean-d'Angélique qui a signé un marché global de performance avec IDEX, une société spécialisée dans la transition énergétique. Le contrat, d'une durée de 8 ans, porte sur la fourniture d'énergie de chauffage, l'exploitation et la maintenance des installations thermiques des établissements du groupe et l'amélioration de leur performance énergétique. Il comprend la facture d'énergie, bois, gaz, fioul pour les hôpitaux de Sainte, Saint-Jean-d'Angélie, Jonzac-Royan et les autres établissements médico-sociaux de son ressort. Par exemple, le remplacement de chaudières à énergie fossile, fioul ou gaz par des chaudières biomasse avec des plaquettes forestières de Nouvelle-Aquitaine. Autre illustration concrète sur les paramètres de ventilation des blocs opératoires. Les précisions de Widas Bailly, conseillère en transition écologique.
8: Le réduit de nuit, ça concerne le bloc opératoire de Sainte. C'est une opération qui vise à piloter les installations de ventilation du bloc opératoire d'une façon à les baisser quand les salles du bloc ne sont pas fonctionnelles. Quand il n'y a pas d'opération en cours, on va baisser le paramètre de ventilation et de climatisation de la salle. Cette opération va nous permettre de faire des économies d'énergie parce qu'actuellement, toutes les salles sont ventilées et climatisées d'une façon à avoir la classe 5 dans toutes les salles en permanence, alors que des fois c'est la classe 5 même si la salle n'est pas occupée. De la meilleure façon, pour tous les autres améliorations énergétiques, on va faire des améliorations et des économies d'énergie, mais tout en gardant le niveau du confort thermique dans les locaux. C'est-à-dire qu'on ne va pas baisser les températures ou les augmenter pour faire des économies d'énergie, mais ça va se passer au niveau du paramétrage technique des installations.
5: Le groupement hospitalier de Sainte consomme 12 000 MWh par an pour l'ensemble de ses établissements, soit la consommation d'environ 2 500 foyers. La facture s'élève chaque année à peu près 3 millions d'euros, sans compter les frais de maintenance. À Saint-Denis-d'Oléron, une nouvelle maison de santé pluriprofessionnelle inaugurée ce mardi. Le bâtiment de 750 m² regroupe 11 professionnels de santé, dont 4 médecins, des dentistes, des infirmières et des paramédicaux. La structure travaille avec des professionnels installés dans 4 communes du nord de l'île. L'objectif est notamment de faciliter l'accès aux soins pour les patients fragiles ou isolés. Le projet comprend également 2 logements destinés aux étudiants en médecine. Sur l'agenda, le conseil communautaire de la CARA se réunit ce mardi matin à partir de 9h dans ses locaux à Royan et à Rochefort. Le syndicat intercommunautaire du littoral qui gère l'incinérateur d'Échillais se réunit en comité syndical ce mardi après-midi à partir de 14h30 à la salle polynumérique des Fourriers. Incendie, sécheresse, canicule. Le président de la région Nouvelle-Aquitaine, Alain Rousset, est longuement revenu au cours de sa conférence de presse de rentrée sur cet été 2026 très chaud. Une chaleur qui aura marqué la mémoire des néo-aquitains et en particulier pour les méga-feux en Gironde. Concernant les vagues de canicule qui ont mis à rude épreuve les organismes, Alain Rousset veut tirer les enseignements de cet été, mais pas question de mettre des climatisations partout.
9: Sur les climatisations, attention, parce que la climatisation, elle produit par les effets de rafraîchissement des jets de gaz de 60 degrés. Donc la climatisation règle un problème interne, mais aggrave le réchauffement climatique à l'extérieur. Et ajoute les ingénieurs, il y a aussi sur les fluides qui permettent, on fait réparer la climatisation de la voiture régulièrement. Il y a aussi des dégagements de gaz à effet de serre. Alors, je ne sais plus, ils les ont cités, je les ai oubliés. Mais, en tout cas, des risques d'aggravation des gaz à effet de serre dans les villes. Donc, une grande journée de travail pour laquelle j'ai proposé une nouvelle réunion pour essayer de sortir un certain nombre de propositions. Alors la région est dans son rôle de prendre cette initiative. Elle a la compétence de développement économique pour les incendies, mais c'est aussi un rôle d'ensemblier. Comment on embarque avec l'ingénierie, la connaissance, l'appui sur les scientifiques.
5: Alain Rousset, le président de la région Nouvelle-Aquitaine. À Royan, le poste de refoulement des eaux usées de Pontaillac va faire l'objet d'une rénovation complète. Le chantier débutera le 21 septembre et doit durer 9 mois. L'équipement construit en 1964 collecte l'ensemble des eaux usées de Royan avant leur acheminement vers la station d'épuration de Saint-Palais. Les pompes, le groupe électrogène et le système de traitement des odeurs seront notamment remplacés ou rénovés. Les travaux portés par la communauté d'agglomération Royan Atlantique représente un investissement de 1,85 million d'euros hors taxe. Une réunion d'information est organisée ce mardi en fin d'après-midi à 17h à la mairie de Royan. Enfin, à Rochefort, une exposition à découvrir cette semaine dans les locaux du parc naturel marin de l'estuaire de la Gironde et de la mer des Pertuis au 93 rue de la République. Baptisée Borderline, elle est signée par les artistes Franch Doder et Marthélémy Perron. Leur travail propose une exploration sensible et sensorielle du littoral du parc naturel marin à travers des photographies et différents formats artistiques. L'exposition est ouverte à partir de ce mardi et jusqu'à dimanche prochain de 10h à 17h. On passe aux nouvelles du ciel.
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0: La journée s'annonce encore bien ensoleillée avec des températures plutôt élevées pour la saison. Ce matin, comptez 18 degrés à Saint-Agnan, 17 à Charmignac, jusqu'à 20 degrés à Saint-Denis-d'Oléron. Cet après-midi, les températures grimperont. 27 à 28 degrés du côté de Rochefort et Saintes, 26 à 27 degrés sur Saint-Pierre-d'Oléron et un vent qui pourrait se renforcer sur le littoral. Demain mercredi, changement de décor, le temps restera lumineux mais l'air va se rafraîchir nettement, environ 16 degrés le matin et seulement 20 degrés l'après-midi selon les secteurs, autant dire qu'on va pratiquement perdre 10 degrés. Jeudi, le soleil encore bien présent et des températures toujours assez fraîches.
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0: Et voici le groupe Téléphone pour vous accompagner sur Demoiselle. New York avec toi. Les sports, c'est dans 2 minutes. 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

0: New York avec toi à l'instant sur Demoiselle. Vous avez reconnu bien sûr le groupe Téléphone sur la radio d'ici.
1: Et tu m'emmèneras. Emmène-moi.
0: Allez, il est 7h30.
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0: Et nous retrouvons Anthony Verpillon. Bonjour Anthony.
3: Bonjour à toutes et à tous. On débute avec du cyclisme et le compte à rebours est déclenché. En vue des championnats du monde de cyclisme sur route, la course en ligne messieurs se déroulera dans 12 jours, le dimanche 27 septembre, avec une dizaine de favoris au maillot arc-en-ciel à Montréal. Parmi eux, un Français, le jeune Paul Sexas, qui est arrivé deuxième du Grand Prix du Canada vendredi dernier et quatrième du dernier Tour de France en juillet. Mais aussi le Mexicain et coéquipier de Tadej Pogacar, Isaac Del Toro. En l'absence de son leader, il pourra s'illustrer parmi les autres têtes d'affiche. Citons Remco Evenepoel, Mathieu Van Der Poel ou encore le récent vainqueur du Tour d'Espagne, Enric Mas. En foot, sur le terrain, d'abord, c'est le dernier match de la 6e journée de Ligue 2. Hier soir, le Red Star a battu Metz, 1-0 grâce à un pénalty d'Ikanga. Avec ce succès, les joueurs de Seine-Saint-Denis se replacent en 4e position du classement, Metz est 6e. Et puis dans les coulisses, la cour d'appel de Paris vient de condamner Kylian Mbappé à verser 60 000 euros au PSG pour avoir fait saisir les comptes du club au printemps 2025. Un moindre mal dans le conflit qui opposait le joueur au club pour le non-versement de primes dû à son contrat. Mbappé réclame jusqu'à 60 millions d'euros au club de la capitale. Et puis toujours devant la justice, le procès des meurtriers de Federico Martina Rambo se poursuit devant la cour d'assises de Paris lors du 6e jour de procès hier. La cour s'est penchée sur la personnalité de l'ancien rugbyman et donc victime. Aramburu a été décrit comme un garçon drôle et fin. Les questions ont été posées sur son attitude le soir du drame, au moment où il s'est levé et a tiré la capuche de son futur assassin dans un restaurant parisien. L'ancien sélectionneur de l'équipe de France de rugby, Thomas Lièvremont, est venu témoigner à la barre. Et puis, retour sur les terrains avec la prolongation de Ronan O'Gara au poste de manager de l'équipe de La Rochelle. L'Irlandais, arrivé en 2019, vient de paraffer un nouveau contrat jusqu'en 2031. Et puis en tennis, Arthur Fils s'enlise pour se qualifier pour les Masters en fin d'année. Le numéro 1 français est actuellement 7e à la race. Très belle journée de sport.
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0: C'est mardi aujourd'hui, bon réveil, merci de nous avoir rejoints sur Demoiselle. Voici le groupe Another et 54 Ultra avec Talk to You, sorti en mars dernier. Un petit peu dance, de disco, de guitare funk et la voix chaleureuse de 54 Ultra pour vous réveiller ce matin, 7h passées de 33 minutes. Dans quelques instants, Tom Kazak et les pronostics. 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Excellent réveil.

0: 11h sur Demoiselle et 54 Ultra hein, sur la radio d'ici, c'était bien sûr Talk to You sur Demoiselle et dans On aurait dû se coucher plus tôt dans quelques instants. Jenny Lynn avec le dilemme en programmation, également Julien pour l'horoscope dans les 10 prochaines minutes sur Demoiselle. Auparavant, Tom Kazak est avec nous. Voici les pronostics.
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2: Bonjour, bonjour à tous. Direction l'hippodrome de Compiègne et les 2800 mètres de la piste en gazon à l'occasion du Quintet Plus de ce mardi 15 septembre 2026. Disputés dans la discipline du galop, ils seront 16 protagonistes âgés de 4 ans et au-dessus. Départ prévu 13h55. En tête de notre sélection, le 6, Mighty Boy, en constant progrès depuis le début de l'année, il peut l'emporter. Suivi du 12, Sapristi, de mieux en mieux placé sur l'échelle des valeurs et deuxième de ce quintet l'an passé. Le 4, Maya Star, sur une distance à son entière convenance. L'As Chess doit être racheté impérativement. Et enfin, le 9, Aviasor, supplémenté pour l'occasion. Il complétera notre sélection. Une sélection que vous pouvez retrouver sur ma chaîne YouTube Tom Kazak, les pronostics hippiques avec mes dernières minutes. Donc notre choix aujourd'hui, premier le 6, Mighty Boy. Second le 12, Sapristi. Troisième le 4, Maya Star. Quatrième l'As Chess. Cinquième le 9, Aviasor. Le second soit le 7, le 15 et le 2. Et à vous la fortune!
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1: Sur Demoiselle. 7h41, merci de nous avoir rejoints. 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Dans quelques instants, rendez-vous avec Mylène Farmer. C'est à qui le tour? Le single est en programmation sur Demoiselle.
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1: Il y aura également Julia pour l'horoscope du jour, Emmanuel Bidot pour l'info. Et nos souvenirs, nous replongerons dans les années 80 avec les Pink Floyd, Another Brick in the Wall dans le prochain quart d'heure.
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0: Mylène Farmer dans quelques instants, c'est à qui le tour, 7h passée de 47 minutes, voici l'horoscope avec, tout simplement, Julia.
1: Bonjour à tous, on commence votre horoscope de ce mardi 15 septembre par les béliers. Votre corps vous réclame un peu de douceur, il est temps de l'écouter.
2: Taureau, les changements ne vous déstabilisent pas autant que vous le pensiez.
3: Gémeaux, vous avez tendance à vouloir tout gérer seul et si vous acceptiez enfin un peu d'aide.
4: Cancer, faites confiance à vos envies, aujourd'hui votre intuition pourrait vous conduire exactement là où vous devez aller.
5: Lion, vous êtes en pleine forme et cela se voit.
6: Vierge, vous savez vous adapter à presque toutes les situations.
7: Balance, gardez les yeux ouverts, une belle rencontre pourrait commencer par quelque chose de très simple.
8: Scorpion, votre charme agit naturellement.
9: Sagittaire, une personne pourrait surgir dans votre quotidien.
10: Capricorne, ne vous fiez pas uniquement aux apparences, restez fidèle à ce qui compte pour vous.
11: Verseau, une amélioration côté finances pourrait se profiler,
12: votre patience et les efforts fournis récemment commencent à porter leurs fruits.
13: Et enfin les poissons, vos émotions jouent aux montagnes russes aujourd'hui, ne cherchez pas à tout contrôler.
14: Je vous souhaite à tous une très belle journée.
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0: a fêté son anniversaire le 12 septembre dernier et nous a offert également le clip des LOL et des Quoi. Le single est en programmation également sur Demoiselle. Et elle nous offre également cette année Egrégor, prévu le 30 octobre. Nouvel album, bien sûr, à découvrir de Mylène Farmer. Il est déjà 7h passées de 51 minutes.
1: 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Demoiselle Matin, l'info d'ici, Emmanuel Bidot.
0: Bonjour Emmanuel.
2: À La Rochelle, une mobilisation en centre-ville ce mardi matin pour protester contre la hausse des prix des carburants et dénoncer l'asphyxie financière des ménages. L'appel a été lancé par des citoyens sur les réseaux sociaux. La manifestation a été déclarée et acceptée par les services de la préfecture, indiquent leurs organisateurs. Rassemblement sur la place de Verdun. Les vives inquiétudes des responsables des missions locales et des acteurs de la formation. Ils étaient réunis ce lundi au Palais des Congrès de Rochefort à l'occasion du forum intitulé « Et si votre solution était ici ?» Mais pour beaucoup, le moral n'y était pas. La région Nouvelle-Aquitaine a en effet annoncé cet été la suppression d'un certain nombre de financements sur les formations, des coupes budgétaires liées directement au désengagement de l'État. Ça concerne à la fois les jeunes, les demandeurs d'emploi et les personnes en situation de handicap. 115 millions d'euros en moins pour l'instant sur la Nouvelle-Aquitaine. L'impact sera considérable et brutal. 115 millions de financements en moins, ça représente 2500 entrées en formation supprimées pour ce second semestre 2026. L'aéroport de La Rochelle-Île-de-Ré a enregistré un record de fréquentation cet été. Plus de 109 600 passagers ont été accueillis en juillet et août, soit une hausse de 7,6% sur un an, souligne la direction. Deux nouvelles lignes vers Birmingham et Manchester au Royaume-Uni sont annoncées pour mai 2027. Faire des économies d'énergie et baisser la facture, c'est l'objectif du GHT Charente-Maritime Sud, le groupement hospitalier de territoire de Sainte-Saint-Jean-d'Angély, qui a signé un marché global de performance avec IDEX, une société spécialisée dans la transition énergétique. Le montant du marché s'élève à 20 millions d'euros avec des objectifs ambitieux. Le groupement hospitalier de Sainte consomme 12 000 MWh par an pour l'ensemble de ses établissements, soit environ 2 500 foyers. À Saint-Denis-d'Oléron, une nouvelle maison de santé pluriprofessionnelle inaugurée ce mardi. Le bâtiment de 750 mètres carrés regroupe 11 professionnels de santé, dont 4 médecins, des dentistes, des infirmières et des paramédicaux. La structure travaille avec des professionnels installés dans 4 communes du nord de l'île. L'objectif est notamment de faciliter l'accès aux soins pour les patients fragiles ou isolés. Le projet comprend également 2 logements destinés aux étudiants en médecine. La météo, toujours du beau temps.
0: 8h54 sur Demoiselle. Nous retrouvons bien sûr la météo marine.
2: Il n'y a pas de bulletin météo spécial. Nous avons une dorsale atlantique sur le golfe de Gascogne. Les prévisions pour aujourd'hui, vent variable 1 à 3 Beaufort, une mer peu agitée, une houle d'ouest à nord-ouest proche d'un mètre, un ciel ensoleillé avec une bonne visibilité. Pour la nuit prochaine, vent de nord à nord-ouest 5 à 6 Beaufort, une mer agitée, une houle d'ouest à sud-ouest 1 mètre à 1,50 m, un ciel peu nuageux avec une bonne visibilité. À Saint-Pierre-d'Oléron, aujourd'hui, la mer basse à 13h42 sera haute à 19h43, coefficient de marée 83 et 77.
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0: À suivre nos 2 minutes d'information nationale et internationale sur Demoiselle. Auparavant, bien sûr, on va scruter notre discothèque et on va retrouver les Pink Floyd.
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0: Another Brick in the Wall, un instant sur Demoiselle, c'était bien sûr les Pink Floyd pour vous réveiller ce matin. Merci de votre fidélité, Demoiselle, votre radio en Charente-Maritime. Bien sûr, vous êtes en forme, bien sûr, il est 8h, bon réveil.
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0: J'ai pour vous dans quelques instants Jérémy Frérot avec le titre Frérot sur Demoiselle auparavant, c'est l'info.
7: Bonjour, un échauffement avant la grève générale du 29 septembre. Plusieurs mobilisations sont prévues aujourd'hui. Les policiers veulent des revalorisations, les salariés du secteur de l'énergie veulent défendre le tarif agent. Les syndicats de pompiers, d'infirmiers, d'étudiants et l'enseignement supérieur appellent aussi à manifester ce mardi. Et puis à Fos-sur-Mer, ce sont des dizaines de pêcheurs qui bloquent toujours un dépôt pétrolier depuis 3 heures ce matin. Ils dénoncent la dégradation continue de leurs conditions d'activité liée à la hausse des prix des carburants et à une multiplication des contraintes administratives et réglementaires. Ils veulent être reçus par la ministre de la Pêche, Catherine Chabot. Anne Hidalgo est-elle attendue devant le Sénat dans l'affaire des violences dans le périscolaire? L'ancienne maire de Paris, visée par une plainte de plusieurs parents d'élèves, a rendez-vous aujourd'hui pour s'expliquer sur les dysfonctionnements qui ont eu lieu dans la signalisation des cas de violence, tandis que l'actuelle maire de Paris sera auditionnée demain, mercredi. Après le déraillement d'un train entre Rouen et Caen vendredi dernier, l'hypothèse d'un acte malveillant semble ne plus faire de doute, alors qu'un morceau de rail placé intentionnellement sur la voie pourrait être à l'origine de l'accident. Parallèlement, les opérations de relevage du TER vont commencer aujourd'hui. Elles pourraient durer au moins une semaine, selon la SNCF. Rémi Daillé et 14 autres prévenus jugés à partir de ce mardi devant le tribunal correctionnel de Paris pour l'enlèvement de la petite Miam en 2021 et pour des projets d'attentat. Cet ancien cadre du Modem est accusé d'avoir piloté le rapt de l'enfant et planifié le projet Azur, un plan qui visait à renverser le gouvernement. Le procès doit se poursuivre jusqu'au 9 octobre. À l'international, nouveau coup dur dans la lutte contre le réchauffement climatique aux États-Unis. L'administration Trump a officiellement annulé ce lundi les limites d'émissions polluantes imposées aux centrales électriques. À savoir que le secteur énergétique représente près d'un quart des gaz à effet de serre américains. Et puis aux États-Unis, toujours, la 78e édition des Emmy Awards a couronné ses vainqueurs à Los Angeles. La comédie d'épouvante Widow's Bay, du nom d'une île réputée hantée qui tente de relancer son tourisme, a dominé la compétition. Et la série médicale The Pitt s'impose, elle, comme la grande gagnante. Enfin du sport, avec la phase de groupe du championnat d'Europe de volley 2026 qui se poursuit avec les derniers matchs de poule jusqu'à jeudi. Ce soir, c'est la France qui est opposée à l'Allemagne. Coup d'envoi à 19h.
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1: Nous sommes le mardi 15 septembre.
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1: 258e jour de l'année, on fête les Rolands aujourd'hui. Bonne fête donc aux Rolands qui nous écoutent. Dans quelques instants, vous avez rendez-vous avec la suite de votre éphéméride et les anniversaires de vos célébrités.
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1: À 8h passées de 3 minutes, je vous programme Jérémy Frérot. Voici Frérot sur Demoiselle.
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1: En ce mardi 15 septembre, en cette Saint-Roland, quelques anniversaires à fêter aujourd'hui. Camila Jordana, la chanteuse à 34 ans, le rappeur Félix Lee à 26 ans, Jenna Marbles, elle a tout juste 40 ans, elle reste une figure marquante des réseaux sociaux. Tom Hardy ainsi que Katrina Morino ont tous deux 49 ans, 69 ans pour Brad Bird, et puis Oliver Stone, le producteur à 80 ans. Bon anniversaire également à Pierre Pont, le journaliste qui a 94 ans. Dans quelques instants, Olivia Rodrigo. Bob Dead en programmation sur la radio d'ici. Il y aura également Elton John et Kiki Lee sur Demoiselle. Et puis l'info locale et départementale à 8h15. Je vous souhaite un bon réveil à l'écoute de Demoiselle.
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0: La voix féminine, c'est Kiki Dee et Elton John. À l'instant, sur Demoiselle avec le titre Don't Go Breaking My Heart. Sur la radio d'ici, il est déjà 8h15.
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0: À suivre, Olivia Rodrigo, mais aussi Manon Lisa auparavant, bien sûr, voici l'info.
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0: Et nous retrouvons les titres de l'info d'ici.
4: Inquiétude et désarroi dans les missions locales et organismes de formation. La région a annoncé la suppression de 115 millions d'euros pour les formations professionnelles après le désengagement de l'État. Les professionnels ont fait le point à Rochefort. De grosses économies d'énergie à venir pour le groupement hospitalier de territoire de Sainte-Saint-Jean-d'Angély. Il a signé un contrat avec une société spécialisée dans la transition énergétique. Et puis le président de la région Nouvelle-Aquitaine, Alain Rousset, veut tirer les leçons de cet été très chaud. Message réitéré à l'occasion de sa conférence de presse de rentrée. La météo, toujours des conditions anticycloniques ce mardi.
0: Le journal Emmanuel Bidot.
4: Et tout d'abord à La Rochelle, une mobilisation en centre-ville ce mardi matin pour protester contre la hausse des prix des carburants et dénoncer l'asphyxie financière des ménages. L'appel a été lancé par des citoyens sur les réseaux sociaux. La manifestation a été déclarée et acceptée par les services de la préfecture, indiquent leurs organisateurs. Rassemblement à 10h sur la place de Verdun. Les vives inquiétudes des responsables des missions locales et des acteurs de la formation. Ils étaient réunis ce lundi au Palais des Congrès de Rochefort à l'occasion du forum intitulé « Et si votre solution était ici ?» Mais pour beaucoup, le moral n'y était pas. La région Nouvelle-Aquitaine a en effet annoncé cet été la suppression d'un certain nombre de financements sur les formations. Des coupes budgétaires liées directement au désengagement de l'État. Ça concerne à la fois les jeunes, les demandeurs d'emploi et les personnes en situation de handicap. 115 millions d'euros en moins pour l'instant sur la Nouvelle-Aquitaine. L'impact sera considérable et brutal. Virginie Bouvard, directrice de la mission locale Rochefort-Marennes-Oléron.
5: C'est énorme. Et ça représente un énorme volume et qui fragilise donc les organismes de formation, qui fragilise les personnels de l'accompagnement et les professionnels de l'accompagnement. Puisqu'on n'a plus de solution à proposer à nos publics et que le parcours d'accès à la qualification était indispensable et essentiel pour ce qu'on pouvait proposer en tout cas au public accompagné. On a la chance sur le territoire d'avoir beaucoup d'organismes de formation. Avec une vraie complémentarité de solutions proposées dans le transport, dans l'aide à la personne, dans les savoirs de base, dans les formations techniques qui se voient aujourd'hui supprimées, c'est-à-dire que toutes les formations accessibles à des gens sans compte personnel de formation, sans possibilité d'intégrer immédiatement l'alternance ou l'apprentissage, se voit aujourd'hui coupé de ses possibilités d'intégrer des parcours de qualification.
4: Philippe Etienne gère le centre de formation Axis à Rochefort qui propose des dispositifs qualifiants dans le commerce. Il n'a jamais vu ça.
6: Ça peut être à terme plusieurs organismes de formation qui arrêtent leur activité sur toute la Nouvelle-Aquitaine, voire le territoire national, ce qui n'est pas rien. Là, on va s'apercevoir du nombre de professionnels que les gens embauchent. Les collègues qui étaient présents à la réunion sont des structures qui sont un petit peu plus, un peu plus grandes, mais qui sont impactées également. Voilà, puisque ce sont des professionnels derrière. Les professionnels, quand ils n'ont plus de personnes à accompagner de dispositifs, ben, ça sera une reconversion pour eux, mais il n'y aura pas d'autre solution, parce qu'il n'y aura plus de financement pour reconvertir les gens. C'est ça qui se passe. Aujourd'hui, on va créer un gouffre phénoménal entre les gens qui sont éloignés du monde du travail depuis longtemps et leur inclusion dans un monde professionnel. Donc, il ne faut pas oublier que la formation, c'est plutôt un investissement plutôt qu'un coût. Hein, on investit sur de l'humain, une montée de compétences qui va durablement être salarié d'une entreprise, donc cotiser, donc participer aux efforts économiques de territoire. C'est ça la formation. Ce n'est pas juste un budget qu'on donne à des organismes pour les occuper. Pour ma part, ça fait 35 ans que je fais ce métier. Donc les demandeurs d'emploi, j'en ai vu des milliers. Je n'ai jamais vécu ce que l'on vit actuellement. C'est un cataclysme. Un cataclysme pour les demandeurs d'emploi avant tout, et bien sûr pour tout un environnement professionnel.
4: 115 millions de financement en moins, ça représente 2500 entrées en formation supprimées pour ce second semestre 2026 sur la région Nouvelle-Aquitaine. L'aéroport de La Rochelle-Ré a enregistré un record de fréquentation cet été. Plus de 109 600 passagers ont été accueillis en juillet et août, soit une hausse de 7,6% sur un an, souligne la direction. Deux nouvelles lignes vers Birmingham et Manchester au Royaume-Uni sont annoncées pour mai 2027. Faire des économies d'énergie et baisser la facture, c'est l'objectif du GHT Charente-Maritime Sud, le groupement hospitalier de territoire de Sainte-Saint-Jean-d'Angély qui a signé un marché global de performance avec IDEX, une société spécialisée dans la transition énergétique. Le contrat, d'une durée de 8 ans, porte sur la fourniture d'énergie de chauffage, l'exploitation et la maintenance des installations thermiques des établissements du groupe et l'amélioration de leur performance énergétique. Il comprend la facture d'énergie, bois, gaz, fioul pour les hôpitaux de Sainte, Saint-Jean-d'Angély, Jonzac-Royan et les autres établissements médico-sociaux de son ressort. Par exemple, le remplacement de chaudières à énergie fossile, fioul ou gaz par des chaudières biomasse avec des plaquettes forestières de Nouvelle-Aquitaine. Autre illustration concrète sur les paramètres de ventilation des blocs opératoires. Les précisions de Widas Bailly, conseillère en transition écologique.
7: Le réduit de nuit, ça concerne le bloc opératoire de Sainte. C'est une opération qui vise à piloter les installations de ventilation du bloc opératoire d'une façon à les baisser quand les salles du bloc ne sont pas fonctionnelles. Quand il n'y a pas d'opération en cours, on va baisser le paramètre de ventilation et de climatisation de la salle. Cette opération va nous permettre de faire des économies d'énergie parce qu'actuellement, toutes les salles sont ventilées et climatisées d'une façon à avoir la classe 5 dans toutes les salles en permanence, alors que des fois c'est la classe 5 même si la salle n'est pas occupée. De la meilleure façon, pour tous les autres améliorations énergétiques, on va faire des améliorations et des économies d'énergie, mais tout en gardant le niveau du confort thermique dans les locaux. C'est-à-dire qu'on ne va pas baisser les températures ou les augmenter pour faire des économies d'énergie, mais ça va se passer au niveau du paramétrage technique des installations.
4: Le groupement hospitalier de Sainte consomme 12 000 MWh par an pour l'ensemble de ses établissements, soit la consommation d'environ 2 500 foyers. La facture s'élève chaque année à peu près 3 millions d'euros, sans compter les frais de maintenance. À Saint-Denis-d'Oléron, une nouvelle maison de santé pluriprofessionnelle inaugurée ce mardi. Le bâtiment de 750 m² regroupe 11 professionnels de santé, dont 4 médecins, des dentistes, des infirmières et des paramédicaux. La structure travaille avec des professionnels installés dans 4 communes du nord de l'île. L'objectif est notamment de faciliter l'accès aux soins pour les patients fragiles ou isolés. Le projet comprend également 2 logements destinés aux étudiants en médecine. Sur l'agenda, le conseil communautaire de la CARA se réunit ce mardi matin à partir de 9h dans ses locaux à Royan et à Rochefort. Le syndicat intercommunautaire du littoral qui gère l'incinérateur d'Échillais se réunit en comité syndical ce mardi après-midi à partir de 14h30 à la salle polynumérique des Fourriers. Incendie, sécheresse, canicule. Le président de la région Nouvelle-Aquitaine, Alain Rousset, est longuement revenu au cours de sa conférence de presse de rentrée sur cet été 2026 très chaud. Une chaleur qui aura marqué la mémoire des néo-aquitains et en particulier pour les méga-feux en Gironde. Concernant les vagues de canicule qui ont mis à rude épreuve les organismes, Alain Rousset veut tirer les enseignements de cet été, mais pas question de mettre des climatisations partout.
8: Sur les climatisations, attention, parce que la climatisation, elle produit par les effets de rafraîchissement des jets de gaz de 60 degrés. Donc la climatisation règle un problème interne, mais aggrave le réchauffement climatique à l'extérieur. Et ajoute les ingénieurs, il y a aussi sur les fluides qui permettent, on fait réparer la climatisation de la voiture régulièrement. Il y a aussi des dégagements de gaz à effet de serre. Alors, je ne sais plus, ils les ont cités, je les ai oubliés. Mais, en tout cas, des risques d'aggravation des gaz à effet de serre dans les villes. Donc, une grande journée de travail pour laquelle j'ai proposé une nouvelle réunion pour essayer de sortir un certain nombre de propositions. Alors la région est dans son rôle de prendre cette initiative. Elle a la compétence de développement économique pour les incendies, mais c'est aussi un rôle d'ensemblier. Comment on embarque avec l'ingénierie, la connaissance, l'appui sur les scientifiques.
4: Alain Rousset, le président de la région Nouvelle-Aquitaine. À Royan, le poste de refoulement des eaux usées de Pontaillac va faire l'objet d'une rénovation complète. Le chantier débutera le 21 septembre et doit durer 9 mois. L'équipement construit en 1964 collecte l'ensemble des eaux usées de Royan avant leur acheminement vers la station d'épuration de Saint-Palais. Les pompes, le groupe électrogène et le système de traitement des odeurs seront notamment remplacés ou rénovés. Les travaux portés par la communauté d'agglomération Royan-Atlantique représente un investissement de 1,85 million d'euros hors taxes. Une réunion d'information est organisée ce mardi en fin d'après-midi à 17h à la mairie de Royan. Enfin, à Rochefort, une exposition à découvrir cette semaine dans les locaux du parc naturel marin de l'estuaire de la Gironde et de la mer des Pertuis au 93 rue de la République. Baptisée Borderline, elle est signée par les artistes Fanch Doder et Marthélémy Perron. Leur travail propose une exploration sensible et sensorielle du littoral du parc naturel marin à travers des photographies et différentes formes artistiques. L'exposition est ouverte à partir de ce mardi et jusqu'à dimanche prochain de 10h à 17h. On passe aux nouvelles du ciel.
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0: Pas grand chose à vous dire sur cette journée qui s'annonce encore une fois très ensoleillée, des températures élevées pour la saison. On est quand même mi-septembre et on va atteindre les 30 degrés. Donc ce matin, 18 degrés du côté de Saint-Aignan, 17 à Charmignac, on n'oubliera pas une vingtaine de degrés du côté de Saint-Denis-d'Oléron. Cet après-midi, les températures vont grimper jusqu'à 27 à 28 degrés, que vous soyez en Pays Rochefort ou en Saintonge. 27 à 29 degrés prévus du côté d'Oléron et du bassin de Marraine. Et puis demain, mercredi, eh bien, c'est un changement de décor total. Le temps restera lumineux, mais l'air va se rafraîchir nettement. Comptez 16 degrés le matin, 20 à 22 degrés l'après-midi. On va perdre quasiment 10 degrés. Jeudi, soleil encore bien présent et température toujours fraîche.
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0: À suivre dans quelques instants les sports sur Demoiselle.
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1: Manon Lisa, qui a entre autres écrit pour Amir ou alors encore Céline Dion, c'était le petit pêcheur sur Demoiselle. Bien, bon mardi avec nous en ce 15 septembre, 258e jour de l'année. C'est la Saint-Laurent aujourd'hui, il est déjà 8h30.
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1: Et les sports, c'est avec Anthony Verpillon.
3: Bonjour à toutes et à tous. On débute avec du cyclisme et le compte à rebours est déclenché. En vue des championnats du monde de cyclisme sur route, la course en ligne messieurs se déroulera dans 12 jours, le dimanche 27 septembre, avec une dizaine de favoris au maillot arc-en-ciel à Montréal. Parmi eux, un Français, le jeune Paul Sexas, qui est arrivé deuxième du Grand Prix du Canada vendredi dernier et quatrième du dernier Tour de France en juillet. Mais aussi le Mexicain et coéquipier de Tadej Pogacar, Isaac Del Toro. En l'absence de son leader, il pourra s'illustrer. Parmi les autres têtes d'affiche, citons Remco Evenepoel, Mathieu Van Der Poel ou encore le récent vainqueur du Tour d'Espagne Enric Mas. En foot, sur le terrain d'abord, c'est le dernier match de la 6e journée de Ligue 2. Hier soir, le Red Star a battu Metz 1-0 grâce à un pénalty d'Ikanga. Avec ce succès, les joueurs de Seine-Saint-Denis se replacent en 4e position du classement, Metz est 6e. Et puis dans les coulisses, la cour d'appel de Paris vient de condamner Kylian Mbappé à verser 60 000 euros au PSG pour avoir fait saisir les comptes du club au printemps 2025. Un moindre mal dans le conflit qui opposait le joueur au club pour le non-versement de primes dû à son contrat. Mbappé réclame jusqu'à 60 millions d'euros au club de la capitale. Et puis toujours devant la justice, le procès des meurtriers de Federico Martina Rambo se poursuit devant la cour d'assises de Paris lors du 6e jour de procès hier. La cour s'est penchée sur la personnalité de l'ancien rugbyman et donc victime. Aramburu a été décrit comme un garçon drôle et fin. Les questions ont été posées sur son attitude le soir du drame, au moment où il s'est levé et a tiré la capuche de son futur assassin dans un restaurant parisien. L'ancien sélectionneur de l'équipe de France de rugby, Thomas Lièvremont, est venu témoigner à la barre. Et puis, retour sur les terrains avec la prolongation de Ronan O'Gara au poste de manager de l'équipe de La Rochelle. L'Irlandais, arrivé en 2019, vient de paraffer un nouveau contrat jusqu'en 2031. Et puis en tennis, Arthur Fils en lice pour se qualifier pour les Masters en fin d'année. Le numéro 1 français est actuellement 7e à la race. Très belle journée de sport.

0: Olivia Rodrigo sur Demoiselle qui a lancé, qui lancera sa carrière en septembre prochain, 25 septembre exactement aux États-Unis. 86 concerts prévus en Amérique du Nord, mais également en Europe. Et puis son festival en parallèle, intitulé Daisy Jane Failed, a permis de récolter 20 millions de dollars pour des associations dédiées aux femmes. C'était Olivia Rodrigo sur Demoiselle, 8h35. Il est temps pour vous de retrouver Tom Kazak et les pronostics.
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2: Bonjour, bonjour à tous. Direction l'hippodrome de Compiègne et les 2800 mètres de la piste en gazon à l'occasion du Quintet Plus de ce mardi 15 septembre 2026. Disputés dans la discipline du galop, ils seront 16 protagonistes âgés de 4 ans et au-dessus. Départ prévu 13h55. En tête de notre sélection, le 6, Mighty Boy, en constant progrès depuis le début de l'année, il peut l'emporter. Suivi du 12, Sapristi, de mieux en mieux placé sur l'échelle des valeurs et deuxième de ce quintet l'an passé. Le 4, Maya Star, sur une distance à son entière convenance. L'As Chess doit être racheté impérativement. Et enfin, le 9, Aviasor, supplémenté pour l'occasion. Il complétera notre sélection. Une sélection que vous pouvez retrouver sur ma chaîne YouTube Tom Kazak, les pronostics hippiques avec mes dernières minutes. Donc notre choix aujourd'hui, premier le 6, Mighty Boy. Second le 12, Sapristi. Troisième le 4, Maya Star. Quatrième l'As Chess. Cinquième le 9, Aviasor. Le second soit le 7, le 15 et le 2. Et à vous la fortune!
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0: Avec sensualité, Axel Red qui nous promet un album en mars 2027. Logiquement, Axel Red et sensualité pour vous réveiller. 8h37, dans quelques instants, le programme télé et votre horoscope. 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

0: Merci de votre fidélité à Demoiselle et bienvenue, 8h40 sur votre radio.
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0: Et voici le programme télé de votre soirée. Entre autres, on va commencer avec les films sur, eh bien, tout simplement, la deuxième chaîne France... on va commencer avec la télé-réalité, pardonnez-moi, sur TF1. Koh-Lanta All-Star, à partir de 20h10, ces aventuriers poursuivent leur compétition dans une édition réunissant plusieurs figures marquantes de l'émission. Quelques films à découvrir sur TFX, Captain Marvel, Royal Gorgi, rendez-vous bien sûr sur Gulli. Les Mystères à Saint-Tropez, c'est sur C-Star, Edge of Tomorrow sur Sister, rendez-vous sur France 4 avec l'Ordre des Médecins également à 21h. Les séries La Stagiaire revient sur France 3 à partir de 21h10 avec l'épisode Lien de course sur M6, 9-11, Retour sur Terre, suivi de Cherche et Trouve sur TF1, Série Film, on vous propose Camping Paradis, Les Bleus au Maroc. Sur W9, les 20 chansons de Céline Dion, préférées des Français, c'est une émission à partir de 21h25. Le magazine sur TMC, 90 minutes d'enquête, le documentaire sur France 2, Sauvons nos forêts, et du sport avec les amateurs de volley qui vont être servis sur l'équipe à partir de 21h10. France-Allemagne, voilà pour le programme télé de votre soirée. Dans quelques instants, My Soul, ce sera bien sûr Bruno Mars. Et puis bien sûr, l'Expresso de l'Info avec Emmanuel Bidot.
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0: Il est temps pour vous de retrouver l'horoscope du jour avec Julia. Bonjour Julia.
1: Bonjour à tous. On commence votre horoscope de ce mardi 15 septembre par les béliers. Votre corps vous réclame un peu de douceur. Il est temps de l'écouter.
2: Taureau, les changements ne vous déstabilisent pas autant que vous le pensiez.
3: Gémeaux, vous avez tendance à vouloir tout gérer seul et si vous acceptiez enfin un peu d'aide.
4: Cancer, faites confiance à vos envies. Aujourd'hui, votre intuition pourrait vous conduire exactement là où vous devez aller.
5: Lion, vous êtes en pleine forme et cela se voit.
6: Vierge, vous savez vous adapter à presque toutes les situations.
7: Balance, gardez les yeux ouverts. Une belle rencontre pourrait commencer par quelque chose de très simple.
8: Scorpion, votre charme agit naturellement.
9: Sagittaire, une personne pourrait surgir dans votre quotidien.
10: Capricorne, ne vous fiez pas uniquement aux apparences.
11: Restez fidèle à ce qui compte pour vous.
12: Verseau, une amélioration côté finances pourrait se profiler.
13: Votre patience et les efforts fournis récemment commencent à porter leurs fruits.
14: Et enfin les poissons, vos émotions jouent aux montagnes russes.
15: Aujourd'hui, ne cherchez pas à tout contrôler.
16: Je vous souhaite à tous une très belle journée.
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0: On My Soul sur Demoiselle, hein. C'est bien sûr Bruno Mars, il est 8h50.
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0: Et voici l'expresso de l'info.
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3: À La Rochelle, une mobilisation en centre-ville ce mardi matin pour protester contre la hausse des prix des carburants et dénoncer l'asphyxie financière des ménages. L'appel a été lancé par des citoyens sur les réseaux sociaux. La manifestation a été déclarée et acceptée par les services de la préfecture, indiquent leurs organisateurs. Rassemblement sur la place de Verdun. Les vives inquiétudes des responsables des missions locales et des acteurs de la formation. Ils étaient réunis ce lundi au Palais des Congrès de Rochefort à l'occasion du forum intitulé « Et si votre solution était ici ?» Mais pour beaucoup, le moral n'y était pas. La région Nouvelle-Aquitaine a en effet annoncé cet été la suppression d'un certain nombre de financements sur les formations, des coupes budgétaires liées directement au désengagement de l'État. Ça concerne à la fois les jeunes, les demandeurs d'emploi et les personnes en situation de handicap. 115 millions d'euros en moins pour l'instant sur la Nouvelle-Aquitaine. L'impact sera considérable et brutal. 115 millions de financements en moins, ça représente 2500 entrées en formation supprimées pour ce second semestre 2026. L'aéroport de La Rochelle-Île-de-Ré a enregistré un record de fréquentation cet été. Plus de 109 600 passagers ont été accueillis en juillet et août, soit une hausse de 7,6% sur un an, souligne la direction. De nouvelles lignes vers Birmingham et Manchester au Royaume-Uni sont annoncées pour mai 2027. Faire des économies d'énergie et baisser la facture, c'est l'objectif du GHT Charente-Maritime Sud, le groupement hospitalier de territoire de Sainte-Saint-Jean-d'Angély, qui a signé un marché global de performance avec IDEX, une société spécialisée dans la transition énergétique. Le montant du marché s'élève à 20 millions d'euros avec des objectifs ambitieux. Le groupement hospitalier de Sainte consomme 12 000 MWh par an pour l'ensemble de ses établissements, soit environ 2 500 foyers. À Saint-Denis-d'Oléron, une nouvelle maison de santé pluriprofessionnelle inaugurée ce mardi. Le bâtiment de 750 m² regroupe 11 professionnels de santé, dont 4 médecins, des dentistes, des infirmières et des paramédicaux. La structure travaille avec des professionnels installés dans 4 communes du nord de l'île. L'objectif est notamment de faciliter l'accès aux soins pour les patients fragiles ou isolés. Le projet comprend également 2 logements destinés aux étudiants en médecine. La météo, toujours du beau temps.
0: Allez, 8h passées de 53 minutes sur Demoiselle. Nous retrouvons bien sûr la météo marine.
3: Il n'y a pas de bulletin météo spécial. Nous avons une dorsale atlantique sur le golfe de Gascogne. Les prévisions pour aujourd'hui, vent variable 1 à 3 Beaufort, une mer peu agitée, une houle d'ouest à nord-ouest proche d'un mètre, un ciel ensoleillé avec une bonne visibilité. Pour la nuit prochaine, vent de nord à nord-ouest 5 à 6 Beaufort, une mer agitée, une houle d'ouest à sud-ouest 1 mètre à 1 mètre 50, un ciel peu nuageux avec une bonne visibilité. À Saint-Pierre-d'Oléron, aujourd'hui, la mer basse à 13h42. Sera haute à 19h43, coefficient de marée 83 et 77.
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1: Et c'est sûr, demoiselle, merci de nous avoir rejoints sur la radio d'ici, c'est votre radio enchante, maritime, envie de nous écouter. 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Et les fréquences de Demoiselle, 97.8 en Pays Rochefort et Rochelet, 107 FM sur le bassin marin de Léron. D'ailleurs, d'ici quelques minutes, vous avez rendez-vous avec Cyril Thomas pour son émission Studio 107 entre 9h et midi. Et puis bien sûr, en Pays Royanais, 102.2, 102.3 en Saint-Onge, c'est la fréquence de Demoiselle et le DAB+. J'ai pour vous également au petit bonheur, je veux du soleil, dans les prochaines minutes également, Self-Aware, les Tempers Cities. Cyril doit être content de ce que je viens d'annoncer. Voici le casino.
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1: Et ce sont vos matinales qui débutent. 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
9: Bonjour, la chaleur ne quitte pas l'Hexagone pour cette journée annoncée comme la plus chaude de la semaine par Météo France. On attend 32 degrés à Paris et Le Mans, 31 à Reims, 30 à Nantes et jusqu'à 36 degrés à Toulouse ou Bordeaux. Et puis il fera chaud dans la rue également avec plusieurs secteurs appelés à se mobiliser. Ce mardi, des pêcheurs ont déjà marqué le coup d'envoi des 3 heures ce matin en bloquant un dépôt pétrolier à Fos-sur-Mer près de Marseille pour dénoncer notamment la hausse des prix du carburant. Pour la suite, l'enseignement supérieur, les policiers, pompiers, infirmiers ou bien encore étudiants vont défiler pour demander notamment plus de moyens. Un échauffement avant l'appel à la grève générale du 29 septembre prochain. Pendant ce temps, Anne Hidalgo va être entendue devant le Sénat dans l'affaire des violences dans le périscolaire à Paris. L'ancienne maire de la ville, visée par une plainte de plusieurs parents d'élèves, a rendez-vous aujourd'hui pour s'expliquer sur les dysfonctionnements qui ont eu lieu dans la signalisation des cas de violence. Après le déraillement du train entre Rouen et Caen, vendredi dernier, l'hypothèse d'un acte malveillant semble ne plus faire de doute. Parallèlement, les opérations de relevage du TER vont commencer aujourd'hui. Côté justice, Rémi Daillé, 14 autres prévenus, vont être jugés à partir de ce mardi devant le tribunal correctionnel de Paris pour l'enlèvement de la petite Mia en 2021. Cet ancien cadre du Modem est accusé d'avoir piloté le rapt de l'enfant et planifié le projet Azur, un plan qui visait à renverser le gouvernement. Le procès doit se poursuivre jusqu'au 9 octobre. Aux États-Unis, nouveau coup dur dans la lutte contre le réchauffement climatique. L'administration Trump a officiellement annulé ce lundi les limites d'émissions polluantes imposées aux centrales électriques. Le secteur énergétique représente là-bas près d'un quart des gaz à effet de serre. Et puis toujours aux États-Unis, la 78e édition des Emmy Awards a couronné ses vainqueurs à Los Angeles. La comédie d'épouvante Widow's Bay, du nom d'une île réputée hantée qui tente de relancer le tourisme, a dominé la compétition. Et puis la série médicale ultra réaliste The Pitt, qui mélange les genres de urgence et 24 heures chrono, en racontant une journée dans un épisode, s'impose elle comme la grande gagnante. Enfin en sport, la phase de groupe du championnat d'Europe de volleyball 2026 se poursuit avec les derniers matchs de poule jusqu'à jeudi. Et ce soir, c'est la France qui est opposée à l'Allemagne. Le coup d'envoi de ce match sera donné à 19h.
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0: Au petit bonheur sur Demoiselle avec Je veux du soleil à l'instant sur la radio d'ici dans quelques minutes. Rendez-vous avec votre agenda loisir sur Demoiselle. On parlera d'arène de Saintes, de cinéma ou peut-être même encore de bourse d'instruments, sans oublier des journées européennes du patrimoine. C'est dans quelques minutes sur Demoiselle. Et puis Martin Garrix accompagne Ed Sheeran pour Repeat It, mais aussi Marc Lavoine, Je ne veux qu'elle en programmation dans les prochaines minutes.
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1: Bah, c'est le titre de Marc Lavoine, hein, Je ne veux qu'elle à l'instant, sur Demoiselle, et ce single qui est d'ailleurs dans la discothèque de la radio d'ici. En nouveauté, Christophe Maé, mais aussi The Cure, et puis l'info à 9h30 aux côtés d'Emmanuel Bideau. Auparavant, bien sûr, on va jeter un petit coup d'œil sur votre agenda loisir.
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1: Cinéphile, la vie d'une femme, ça se passe à Saintes. Aujourd'hui, place au cinéma autrement à Saintes avec ce film. Le principe, regardez donc ce fameux film, tout en tricotant et en crochetant. C'est une création absolument à découvrir. Rendez-vous bien sûr au cinéma du Galia. Plus d'informations également auprès de vos offices de tourisme. On reste à Saintes avec Les Arènes qui racontent près de 2000 ans d'histoire. Aujourd'hui 15h, une visite qui revient sur leur construction, les spectacles antiques, les fouilles et leur restauration. Un amphithéâtre capable d'accueillir près de 15 000 spectateurs à découvrir donc. Et puis maintenant, on va s'arrêter en Pays Rocheforté et on va vous parler des journées du patrimoine avec Manon.
3: Préparez-vous à pousser des portes habituellement fermées. Les 19 et 20 septembre, les Journées européennes du patrimoine vous donnent rendez-vous pour un week-end exceptionnel à travers toute l'agglomération Rochefort-Océan. Une soixantaine de sites ouvrent leurs portes, dont de nombreux lieux habituellement inaccessibles. Les anciennes fonderies royales, l'hôtel de la marine, les formes de Radoub, l'orphelinat de la marine ou encore la tour des signaux. La plupart des visites sont gratuites, certaines sur réservation. Pour découvrir tout le programme, rendez-vous sur rochefort-océan.com ou dans nos bureaux d'information touristique à Rochefort, Fouras-les-Bains, Port des Barques ou sur l'île d'Aix.
1: Et moi, je vous invite à un tea time du côté de Méchet à 14h30 cet après-midi. Le cinéma s'accompagne d'un thé, invitation à projeter tout simplement en avant-première des films et vous les faire découvrir. Et puis l'échange se fait à la suite en français ou en anglais autour de ce fameux film. Si vous voulez en savoir plus, renseignements auprès de l'association Créa ou du cinéma La Passerelle à Méchet. Et puis les musiciens et amateurs de bonnes affaires ont rendez-vous à Royan demain, 10h-18h, une bourse qui permet d'acheter et de vendre des instruments de musique au conservatoire Besançon à Gaché. Rendez-vous à rue des Arts et ses alentours avec les exposants. C'est 2 euros pour exposer. Plus d'informations là également auprès du conservatoire.
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0: Sophie Zelmani avec Always You dans quelques instants sur Demoiselle, également Oria avec Soirée Mondaine, et puis là à l'instant hein, les souvenirs de Demoiselle avec le groupe The Cure, Close to Me. Un petit point météo dans quelques instants, encore une belle journée ensoleillée, attention en profitez-en parce que demain ça devrait chuter, on en reparlera bien sûr. Déjà 9h30, voici Demoiselle Reportage aux côtés d'Emmanuel Bidot sur Demoiselle, belle matinée.
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2: Faire des économies d'énergie et baisser la facture, c'est l'objectif du GHT Charente-Maritime Sud, le groupement hospitalier de territoire de Sainte-Saint-Jean-d'Angély, qui a signé un marché global de performance avec IDEX, une société spécialisée dans la transition énergétique. Le contrat, d'une durée de 8 ans, porte sur la fourniture d'énergie de chauffage, l'exploitation et la maintenance des installations thermiques des établissements du groupe et l'amélioration de leur performance énergétique. Le montant du marché s'élève à 20 millions d'euros avec des objectifs ambitieux pour l'avenir en termes de consommation énergétique. Damien Kosik est directeur technique du GHT.
3: Notre objectif est de respecter le décret tertiaire qui s'applique à l'ensemble des établissements. Et donc, nous avons quand même des objectifs de réduction de moins 30, ensuite moins 40, moins 50% des consommations d'énergie. Et nous avons déjà fait baisser les consommations des établissements. Cette diminution dépendra aussi des capacités des établissements à investir. Et d'ailleurs, la Fédération hospitalière de France a évoqué la nécessité de bénéficier d'un soutien en financement des établissements dans le domaine de l'énergie. La vitesse, j'ai envie de dire, d'atteindre des objectifs dépendra des capacités en investissement des établissements. Il faut quand même des investissements importants pour réaliser des objectifs, en sachant que des diminutions peuvent également être réalisées via une bonne maintenance, de bons réglages. Et ça, c'est aussi l'objectif du marché.
2: Le groupement hospitalier de Sainte consomme 12 000 MWh par an pour l'ensemble de ses établissements, soit environ 2 500 foyers. La facture s'élève chaque année à peu près 3 millions d'euros par an, sans compter les frais de maintenance.
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0: Encore une fois, le soleil domine. Alors malheureusement, ça ne va pas durer. On va juste profiter de cette journée très ensoleillée parce qu'après, on devrait avoir une dégradation pour mercredi. Les températures sont élevées pour la saison. 27 degrés à Brémagné, 28 degrés à Écura ou environ 26 degrés du côté de Saint-Pierre-d'Oléron, voire même Royan. Mercredi, donc demain, changement de décor. Le temps restera lumineux, mais l'air va se rafraîchir nettement, température aux alentours des 16 degrés au lever du jour, 20 à 22 degrés l'après-midi. Jeudi, soleil encore bien présent, mais des températures toujours assez fraîches.
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0: Sophie Zelmani, hein, sur Demoiselle avec En Love You, le journal des People de ce mardi. C'est donc quelques instants. Il y aura également Niagara avec L'amour à la plage, mais aussi James Blunt et le single Taste Like Summer. Dans les prochaines minutes également, Skip the News avec Ghost. Merci de votre fidélité.
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0: L'amour à la plage sur Demoiselle, c'était bien sûr Niagara, sur Skip the Use et Elena sur Demoiselle. Et puis l'info à partir de 10h qui vous sera présentée par Marion Nigoul sur la radio d'ici, le journal des People pour ce mardi.
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2: Et on parle de Céline Dion qui débarque enfin à Paris pour de bon. C'est un événement sans précédent dans la carrière de la star québécoise. Pour la toute première fois, Céline Dion va poser ses valises dans la capitale française pour une résidence exceptionnelle de 26 concerts dans la plus grande salle indoor d'Europe. Après des années de tournées éclair, la voici presque installée chez nous. De quoi faire chavirer les fans qui n'auront plus besoin de traverser l'Atlantique pour l'entendre chanter en live.
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0: Allez, dans quelques instants, rendez-vous avec Secrets, Madonna, mais aussi Céline Dion. Pardon, merci en programmation, il est déjà 10h. 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
24: Bonjour à tous. Le Gers, la Haute-Garonne et l'Aude sont placés en risque élevé orange pour les feux de forêt ce mardi, selon Météo France. Semaine de mobilisation face à la hausse continue du prix du gasoil et à la dégradation continue de leurs conditions de travail. Les pêcheurs de Méditerranée dénoncent un ras-le-bol général et réclament des réponses concrètes. Depuis ce matin, ils bloquent les accès aux dépôts pétroliers de Fos-sur-Mer. Les policiers sont également mobilisés aujourd'hui, tout comme les électriciens et les gaziers. Ces derniers veulent ainsi défendre le tarif préférentiel de l'énergie qui leur est accordé. 5 ans après l'enlèvement de Mia, 8 ans dans le département des Vosges, 15 personnes sont jugées dès aujourd'hui devant le tribunal correctionnel de Paris. Parmi elles, la mère de la fillette et Rémi Daillet, figure du monde complotiste qui envisageait un coup d'État. Et puis l'hommage à Charlie Dalin, c'est aujourd'hui avec le monde maritime qui se rassemble dans la baie de Concarneau pour saluer le dernier vainqueur du Vendée Globe. Il est décédé en juin dernier des suites d'un cancer.
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1: Et vos matinales, bien sûr, hein, qui vous tendent les bras jusqu'à midi sur la radio d'ici avec dans quelques instants, et bien tout simplement le single Secret de Madonna dans les souvenirs de demoiselles. On s'intéressera également à votre agenda loisirs et différentes manifestations à découvrir sur le Pays Rochefortais, le Pays Royanais et bien sûr la Saintonge. Côté musique, elle a commencé son concert le 12 septembre dernier avec des chansons qui ont été entonnées durant toute la soirée. Elle a fait une excellente performance. C'est Céline Dion, bien sûr. Voici le titre. 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

0: vous emmène en Pays Rocheforté pour les journées européennes du patrimoine. On jettera également un petit coup d'œil rapide sur le Pays Royannais et la Saintonge également. C'est votre agenda loisir que je prépare dans 10 minutes. Sad Girl, Bébé Rexha avec David Guetta en programmation sur Demoiselle. Et puis bienvenue chez moi, ce sera Florent Pagny.
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0: Bienvenue chez moi sur Demoiselle, hein, c'est bien sûr le titre de Florent Pagny, Alex Warren, dans quelques instants sur la radio d'ici, mais aussi l'information locale et départementale aux côtés d'Emmanuel Bidot sur Demoiselle. On s'intéressera également à votre météo avec une journée, on va dire ma foi, bien ensoleillée. Profitez de ces températures assez chaudes, ça devrait baisser dès demain, on y reviendra dans un peu plus de 10 minutes.
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0: Et pour l'instant, on s'attelle à votre agenda loisir, les différentes manifestations à ne pas manquer en pays Rocheforté, Royanais et Saintes. On s'arrête à Saintes. Aujourd'hui, place au film Autrement à Saintes avec La vie d'une femme. Le principe est simple, hein, regardez le film tout en tricotant ou en faisant du crochet. Bah oui, pourquoi pas. Vous avez rendez-vous à 18h30, c'est au Galia Théâtre Cinéma de Saintes. Visite découverte des arènes de Saintes. À Saintes, d'ailleurs, les arènes racontent près de 2000 ans d'histoire. Vous avez rendez-vous aujourd'hui à partir de 15h. Une visite qui revient sur la construction, les spectacles antiques, mais aussi les fouilles et les restaurations. Et puis, les journées européennes du patrimoine ont lieu bien sûr partout en France. On s'arrête du côté du pays Rocheforté avec Manon.
2: 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Une soixantaine de sites ouvrent leurs portes, dont de nombreux lieux habituellement inaccessibles. Les anciennes fonderies royales, l'hôtel de la marine, les formes de Radoub, l'orphelinat de la marine ou encore la tour des Signaux. La plupart des visites sont gratuites, certaines sur réservation. Pour découvrir tout le programme, rendez-vous sur rochefort-océan.com ou dans nos bureaux d'information touristique à Rochefort, Fouras-les-Bains, Port des Barques ou sur l'île d'Aix.
0: Et puis, on a bien d'autres manifestations à vous faire découvrir, entre autres, hein, si vous êtes musicien ou amateur. Les bonnes affaires ont rendez-vous à Royan, demain, 10h-18h. Cette bourse permet en fait d'acheter ou de vendre des instruments de musique au conservatoire Besançon Gâché. C'est un rue des Arts. Plus d'infos, bien sûr, auprès du conservatoire de Royan.
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0: Gérald de Palmas, sur Demoiselle avec Jean Rêve encore un instant sur la radio. D'ici dans quelques minutes, votre point météo, mais aussi Charlotte Cardin avec The Way We Touch et Claudio Capéo en programmation sur Demoiselle. Il est temps pour vous de retrouver l'information locale et départementale que vous retrouvez également sur notre site internet demoisellefm.com. Emmanuel Bidou est avec nous pour le flash local et départemental sur Demoiselle, votre radio.
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5: Bonjour à tous. À La Rochelle, une mobilisation en centre-ville ce mardi matin pour protester contre la hausse des prix des carburants et dénoncer l'asphyxie financière des ménages. L'appel a été lancé par des citoyens sur les réseaux sociaux. La manifestation a été déclarée et acceptée par les services de la préfecture, indiquent leurs organisateurs. Rassemblement sur la place de Verdun. Les vives inquiétudes des responsables des missions locales et des acteurs de la formation. Ils étaient réunis ce lundi au Palais des Congrès de Rochefort à l'occasion du forum intitulé « Et si votre solution était ici ?» Mais pour beaucoup, le moral n'y était pas. La région Nouvelle-Aquitaine a en effet annoncé cet été la suppression d'un certain nombre de financements sur les formations, des coupes budgétaires liées directement au désengagement de l'État. Ça concerne à la fois les jeunes, les demandeurs d'emploi et les personnes en situation de handicap. 115 millions d'euros en moins pour l'instant sur la Nouvelle-Aquitaine. L'impact sera considérable et brutal. 115 millions de financements en moins, ça représente 2500 entrées en formation supprimées pour ce second semestre 2020. L'aéroport de La Rochelle-Île-de-Ré a enregistré un record de fréquentation cet été. Plus de 109 600 passagers ont été accueillis en juillet et août, soit une hausse de 7,6% sur un an, souligne la direction. Deux nouvelles lignes vers Birmingham et Manchester au Royaume-Uni sont annoncées pour mai 2027. Faire des économies d'énergie et baisser la facture, c'est l'objectif du GHT Charente-Maritime Sud, le groupement hospitalier de territoire de Sainte-Saint-Jean-d'Angély, qui a signé un marché global de performance avec IDEX, une société spécialisée dans la transition énergétique. Le montant du marché s'élève à 20 millions d'euros avec des objectifs ambitieux. Le groupement hospitalier de Sainte consomme 12 000 MWh par an pour l'ensemble de ses établissements, soit environ 2500 foyers. À Saint-Denis-d'Oléron, une nouvelle maison de santé pluriprofessionnelle inaugurée ce mardi. Le bâtiment de 750 m² regroupe 11 professionnels de santé, dont 4 médecins, des dentistes, des infirmières et des paramédicaux. La structure travaille avec des professionnels installés dans 4 communes du nord de l'île. L'objectif est notamment de faciliter l'accès aux soins pour les patients fragiles ou isolés. Le projet comprend également 2 logements destinés aux étudiants en médecine. Enfin, à Royan, le poste de refoulement des eaux usées de Pontaillac va faire l'objet d'une rénovation complète. Le chantier débutera le 21 septembre et doit durer 9 mois. L'équipement, construit en 1964, collecte l'ensemble des eaux usées de Royan avant leur acheminement vers la station d'épuration de Saint-Palais. Les pompes, le groupe électrogène et le système de traitement des odeurs seront notamment remplacés ou rénovés. On passe aux nouvelles du ciel.
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0: La journée est très ensoleillée sur l'ensemble de la Charente-Maritime. Vous avez pu le constater, les températures seront chaudes cet après-midi. Du côté du Brémanier, 27 degrés prévus, 28 degrés du côté d'Écura, 26 degrés si vous êtes sur le littoral ou alors sur les îles comme Saint-Pierre-d'Oléron. Mercredi, changement de décor, le temps restera bien sûr lumineux, on aura plus de passages nuageux, mais par contre des températures plus fraîches. Comptez 20 à 22 degrés seulement demain après-midi. Jeudi, toujours quelques beaux rayons de soleil et des températures qui resteront en dessous des 20 degrés.
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0: Les Spice Girls à l'instant sur Demoiselle avec le titre Wannabe en programmation sur la radio d'ici et dans vos matinales. If you wanna be my lover.
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0: Pascal Obispo est fan. Dans quelques instants également, à Riviera, auparavant, bien sûr, coup d'œil sur le montant des jackpots remportés hier au casino de la Tremblade Ronce-les-Bains. Le montant s'élève à 69 300 euros.
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0: Et j'ai pour vous She Doesn't Mind. À la suite de ce titre dans vos matinales, juste après la pause sur Demoiselle, à tout de suite.
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0: Joan Jett sur Demoiselle, c'était bien sûr I Love Rock and Roll. Tout l'heure du monde, Jérémy Frérot, mais aussi Ariana Grande, c'est ce que je vous propose dans les prochaines minutes sur Demoiselle. Il est 11h.
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7: Bonjour à tous. Le Gers, la Haute-Garonne et l'Aude sont placés en risque élevé orange pour les feux de forêt ce mardi, selon Météo France. Semaine de mobilisation face à la hausse continue du prix du gasoil et à la dégradation continue de leurs conditions de travail. Les pêcheurs de Méditerranée dénoncent un ras-le-bol général et réclament des réponses concrètes. Depuis ce matin, ils bloquent les accès aux dépôts pétroliers de Fos-sur-Mer. Les policiers sont également mobilisés aujourd'hui, tout comme les électriciens et les gaziers. Ces derniers veulent ainsi défendre le tarif préférentiel de l'énergie qui leur est accordé. 5 ans après l'enlèvement de Mia à 8 ans dans le département des Vosges, 15 personnes sont jugées dès aujourd'hui devant le tribunal correctionnel de Paris. Parmi elles, la mère de la fillette et Rémi Daillet, figure du monde complotiste qui envisageait un coup d'État. Et puis l'hommage à Charlie Dalin, c'est aujourd'hui avec le monde maritime qui se rassemble dans la baie de Concarneau pour saluer le dernier vainqueur du Vendée Globe. Il est décédé en juin dernier des suites d'un cancer.
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1: Tout l'heure du monde, à l'instant sur Demoiselle, c'était bien sûr Jérémy Frérot, Shakira dans quelques instants avec Dai Dai. Vous avez les petites annonces aux alentours des 11h20, si tiens d'ailleurs vous avez envie de passer votre annonce sur Demoiselle, vous êtes un professionnel, un particulier, envie de faire parler de vous sur l'antenne de la radio d'ici, 05 46 88 77 11, ou alors vous pouvez également prendre renseignement sur notre site internet demoisellefm.com, rubrique contact.
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12: Les tables gourmandes font leur grand retour sous les halles de Saint-Georges de Didonne. Ce samedi 19 septembre, les commerçants et leurs produits du terroir charentais et d'ailleurs vous invitent à une dégustation sur place dans l'ambiance conviviale des halles de Saint-Georges avec une assiette gourmande au prix unique de 5€. Les tables gourmandes, rendez-vous incontournable au marché central de Saint-Georges de Didonne, samedi 19 septembre, toute la matinée. Manifestation organisée par la ville de Saint-Georges de Didonne en partenariat avec l'association du Nouvel Élan des commerçants et artisans Saint-Georges. Merci.

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1: Samedi, au foyer du stade du Polygone à Rochefort, concours de belote du Rochefort FC. C'est 10 euros par joueur et par inscription. Lot de viande, lot pour tous les joueurs et tombola. Inscription au 06 77 49 98 24. Salon de la bière et du fromage, samedi à Corail, du côté de Périgny, dès 10h30 pour cette troisième édition. Concours de la plus belle étiquette de bière, animation musicale, jeu en bois et structure gonflable, concours de hip-hop présence de Miss Excellence. Et à 19h, concert avec Supernova. L'entrée est à 5 euros avec dégustation. Attention, parking moto disponible et surtout de nombreux food trucks. Manifestation en partenariat avec Action contre le handicap. La course des demoiselles, c'est samedi 10 octobre pour Octobre Rose. Course et marche féminine de 7 km. Départ de la place Colbert de Rochefort à 16h30. Inscription jusqu'au 3 octobre sur le site asch.rochefort.org ou renseignement au 06 73 56 20 91. Attention, le 7 octobre, retrait des dossards entre 10h et 18h au centre Leclerc. Le jeudi 8 octobre, 14h 18h, Intermarché Rochefort. Le vendredi 9 octobre, place Colbert entre 10h et 18h. Et le jour de l'épreuve, place Colbert entre 10h et 16h. Pensez à vous inscrire. Dans le cadre des journées du patrimoine, la compagnie du chanvre de Rongou vous invite à découvrir cette plante cultivée et utilisée depuis des millénaires dans notre territoire. Un parcours immersif au cœur de la commune de Rongou avec une halte culinaire proposée par les producteurs locaux. Le château de Mornay à Saint-Pierre-de-Lille, à côté de Saint-Jean-d'Angély, vous propose de découvrir son patrimoine exceptionnel avec des visites libres le samedi et des visites animées le dimanche, buvette à l'ancienne et restauration sur place en continu. Plus d'infos sur Facebook, château de Mornay, M-O-R-N-A-Y. À Sémussac ce vendredi à partir de 19h30, concours de boules en doublette formé, c'est ouvert à tous. Participation 8 euros par joueur, limité à 45 équipes. Restauration sur place, bien sûr. Samedi et dimanche, le Festival du Livre de Saint-Trojan-les-Vins invite Catherine Gouletker et son mari Philippe. Ils présenteront leur tout nouveau livre Sonia de Brodeschi, La femme qui a ouvert les métiers de la mer aux femmes. Et 50 idées fausses sur les océans. Retrouvez également toute leur dernière collection autour de la mer et du monde maritime. Frairie de Loiret sur Nice ce week-end. Fête foraine donc pendant 3 jours, vendredi. Marché gourmand, concert à partir de 18h30. Samedi dès 16h, mascotte Pat Patrouille et Paella et réservation avec animation à partir de 19h30. Attention, dimanche, vide-grenier toute la journée. Premier vide-grenier du domaine de la cour à la Jarre, c'est ce dimanche. Chinez, flânez et découvrez les pièces manquantes à votre collection. C'est 3 euros le mètre linéaire. Arrivée des exposants à partir de 6h, buvette et restauration sur place. 06 77 07 56 30 pour toute information. Dimanche 27 septembre, 8h30, 18h, les amis de l'étang du Vergeroux organisent leur 5e vide maison communale. Les habitants ouvrent leur maison, garage, jardin pour trouver votre bonheur. La salle communale sera aussi ouverte avec de nombreux autres stands. Panneaux et ballons indiqueront les maisons participantes. Le complexe sportif de la Garenne à Port-des-Barques accueille et bien tout simplement Beauté au cœur des femmes. Samedi 14h, 18h et dimanche 10h, 18h, initiation yoga, danse polynésienne, mais aussi défilé de Charlotte Lingerie, atelier couronne de fleurs, mais aussi tatoueuse et concert, présence de food truck toute la journée.
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0: Anyways and the News à l'instant sur Demoiselle, c'était bien sûr le titre Sport en Fleuve. Dans quelques instants, la bande à Bono YouTube avec One en programmation sur Demoiselle, souvenirs des années 90. Il y aura également Ambre avec Je me demande dans vos matinales, Tom Kazak et les pronostics, c'est maintenant.
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2: Bonjour, bonjour à tous. Direction l'hippodrome de Compiègne et les 2800 mètres de la piste en gazon à l'occasion du Quintet Plus de ce mardi 15 septembre 2026. Disputés dans la discipline du galop, ils seront 16 protagonistes âgés de 4 ans et au-dessus. Départ prévu 13h55. En tête de notre sélection, le 6, Mighty Boy, en constant progrès depuis le début de l'année, il peut l'emporter. Suivi du 12, Sapristi, de mieux en mieux placé sur l'échelle des valeurs et deuxième de ce quintet l'an passé. Le 4, Maya Star, sur une distance à son entière convenance. L'As Chess doit être racheté impérativement. Et enfin, le 9, Aviasor, supplémenté pour l'occasion. Il complétera notre sélection. Une sélection que vous pouvez retrouver sur ma chaîne YouTube Tom Kazak, les pronostics hippiques avec mes dernières minutes. Donc notre choix aujourd'hui, premier le 6, Mighty Boy. Second le 12, Sapristi. Troisième le 4, Maya Star. Quatrième l'As Chess. Cinquième le 9, Aviasor. Le second soit le 7, le 15 et le 2. Et à vous la fortune!
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0: Adèle Castillon dans quelques instants sur Demoiselle avec Été avec toi. Puis là c'était Bono et le titre One sur Demoiselle avec son groupe U2, 11h40. Votre chronique streaming, VOD, films, séries, animés et documentaires à découvrir. Mardi, un changement d'ambiance aujourd'hui avec deux programmes disponibles sur Amazon Prime Video. Côté série, The Runner, c'est un thriller sorti le 3 septembre dernier. Une avocate londonienne reçoit un appel bouleversant qui l'entraîne dans une course contre la montre pour retrouver son fils. Et pour quelque chose de plus léger, LOL Next est lancé depuis ce 10 septembre, mélangeant comédie et télé-réalité pour un principe bien connu, le concours de rire. C'est à découvrir bien sûr sur Amazon Prime Video. Bon streaming.
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0: Luminaires, un instant sur Demoiselle. Je vous donne rendez-vous dès 7h demain matin pour On aurait dû se coucher plus tôt sur Demoiselle. On se quitte avec l'information nationale et internationale et locale et départementale dans quelques instants. Auparavant, votre météo marine avec Emmanuel Bidot et à suivre Francis Cabrel.
1: Il n'y a pas de bulletin météo spécial. Nous avons une dorsale atlantique sur le golfe de Gascogne. Les prévisions pour aujourd'hui, vent variable 1 à 3 Beaufort, une mer peu agitée, une houle d'ouest à nord-ouest proche d'un mètre, un ciel ensoleillé avec une bonne visibilité. Pour la nuit prochaine, vent de nord à nord-ouest 5 à 6 Beaufort, une mer agitée, une houle d'ouest à sud-ouest 1 mètre à 1 mètre 50, un ciel peu nuageux avec une bonne visibilité. À Saint-Pierre-d'Oléron, aujourd'hui, la mer basse à 13h42 sera haute à 19h43, coefficient de marée 83 et 77.
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0: Kataï sur Demoiselle, c'est bien sûr le titre Animal sur la radio d'ici. Merci de votre fidélité à Demoiselle, votre radio en Charente-Maritime. On souhaite un excellent appétit. 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

0: Bonjour à tous. Le Gers, la Haute-Garonne et l'Aude sont placés en risque élevé orange pour les feux de forêt ce mardi selon Météo France. Depuis ce matin, des pêcheurs bloquent un dépôt pétrolier à Fos-sur-Mer dans les Bouches-du-Rhône. Ils protestent contre la hausse du carburant, les coûts d'exploitation et les contraintes jugées trop lourdes. Ils réclament une rencontre avec la ministre de la Pêche, Catherine Chabot. Les policiers sont également mobilisés aujourd'hui pour une meilleure reconnaissance et une revalorisation salariale, tout comme les électriciens et les gaziers. Ces derniers veulent ainsi défendre le tarif préférentiel de l'énergie qui leur est accordé. La France traverse un trou d'air, le prix de l'essence est au plus haut. Déclaration du ministre de l'économie Roland Lescure ce matin. Cependant, aucune baisse généralisée des taxes sur les carburants n'est envisagée par le gouvernement. Le nouveau service militaire national entre dans le concret. Emmanuel Macron se rend ce mardi dans le Vaucluse sur la base aérienne d'Orange. Le président doit dévoiler le nom de la première promotion de volontaires et présenter ce dispositif créé face aux nouvelles menaces. Top départ pour la nouvelle campagne de prévention contre la bronchiolite. Jusqu'à fin février, les autorités sanitaires renforcent la protection des tout-petits face à ce virus respiratoire. Il concerne chaque année près de 30% des enfants de moins de 2 ans. Les dispositifs mis en place ces dernières années ont déjà permis de réduire les hospitalisations et les passages aux urgences. 5 ans après l'enlèvement de Mia, 8 ans dans le département des Vosges, 15 personnes sont jugées dès aujourd'hui devant le tribunal correctionnel de Paris. Parmi elles, la mère de la fillette et Rémi Daillet, figure du monde complotiste qui envisageait un coup d'État. Total Energy va investir plus de 100 millions d'euros dans l'intelligence artificielle avec Mistral. Ce partenariat vise à accompagner les experts en géosciences de Total Energy dans l'exploration, la caractérisation et le développement des réservoirs de pétrole et de gaz, selon le géant pétrolier. Et puis l'hommage à Charlie Dalin, c'est aujourd'hui avec le monde maritime qui se rassemble dans la baie de Concarneau pour saluer le dernier vainqueur du Vendée Globe. Il est décédé en juin dernier des suites d'un cancer.
1: Merci, l'information nationale et internationale revient tout à l'heure à midi et demi. Et voici les titres de ce midi 6. Une manifestation citoyenne à La Rochelle ce matin pour protester contre la hausse des prix de l'essence. Une première et peut-être pas la dernière. Inquiétude et désarroi dans les missions locales et organismes de formation. La région a annoncé la suppression de 115 millions d'euros pour les formations professionnelles après le désengagement de l'État. Les professionnels ont fait le point à Rochefort hier. De grosses économies d'énergie à venir pour le groupement hospitalier de territoire de Sainte-Saint-Jean-d'Angély. Il a signé un contrat avec une société spécialisée dans la transition énergétique. Le président de la région Nouvelle-Aquitaine, Alain Rousset, veut tirer les leçons de cet été très chaud. Message réitéré à l'occasion de sa conférence de presse de rentrée. Et puis dans la deuxième partie de ce midi 6, nous recevrons Stéphanie Roumé-Gousse, organisatrice de Femmes en Livre. Un festival consacré en particulier à Marcel Tiner et qui se déroule le week-end prochain à Saint-Trojan-les-Bains. La météo, grand beau, toujours aujourd'hui. A tout de suite après la pub.
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4: Bonjour à tous, à La Rochelle, une mobilisation en centre-ville ce matin pour protester contre la hausse des prix des carburants et dénoncer l'asphyxie financière des ménages. L'appel a été lancé par des citoyens sur les réseaux sociaux. La manifestation a été déclarée et acceptée par les services de la préfecture. Le rassemblement a débuté tout à l'heure à 10h sur la place de Verdun, avant le départ du cortège en centre-ville à midi. Il y a donc quelques minutes, Flavien Pagès-Potin est à l'origine de ce rassemblement. Pour lui, la coupe est pleine.
5: Comment ça m'est venu ? Tout simplement en regardant et en observant le prix du carburant, en faisant mon plein de carburant, je me suis dit que c'était inacceptable et que ça faisait déjà plusieurs mois que c'était comme ça et que ça ne pouvait plus durer. Donc il fallait à un moment donné que quelqu'un fasse quelque chose. Ça faisait 6 mois, j'attendais un peu comme tout le monde, je me suis dit il va se passer quelque chose quand même, c'est à 2 euros, plus de 2 euros, c'est quand même fou. Et du coup je me suis dit allez Flavien, les autres bougent pas, vas-y bouge. Voilà. Donc du coup, je me suis dit, je lance une première manif sur La Rochelle et on verra bien ce qui se passe.
4: Et vous avez prévu la petite sono ?
5: Exactement, pour des prises de parole, aussi pour avoir un certain rythme. Donc je vais mettre du coup une sorte de petit fond musical pour ambiancer tout ça, quoi.
4: Vous souhaitez un retour des gilets jaunes ou pas ? Parce qu'on en parle beaucoup, là.
5: Alors, je ne vais pas parler des gilets jaunes parce que ma manifestation aujourd'hui, c'est une manifestation sans étiquette. Donc, sans étiquette, ça veut dire quoi ? C'est une manifestation citoyenne. Donc déjà, je vais faire une annonce tout à l'heure. Je vais quand même énoncer quelques règles assez importantes pour la journée d'aujourd'hui. C'est que je ne veux pas de panneaux, ni pancartes, banderoles syndicales, ni d'aucune appartenance politique. Moi, c'est comme ça aujourd'hui. Et ça sera aussi comme ça pour les autres manifestations. Voilà, donc retour des gilets jaunes. Moi, je souhaite, et il y a plutôt intérêt à ce qu'il se passe quelque chose aujourd'hui dans le pays. De toute façon, on ne peut que bouger. Aujourd'hui, enfin, il n'y a pas d'autre chose à faire. On n'attend plus rien de ce gouvernement. Donc aujourd'hui, on n'est plus là pour demander quoi que ce soit à ce gouvernement. On va être là pour obliger le gouvernement à faire quelque chose. Parce qu'on paye grassement ces gens en haut pour qu'ils fassent quelque chose. Donc s'ils ne font rien, ben on va les inciter tout simplement.
4: Beaucoup de retraités dans les rangs des manifestants. Peu d'actifs, c'est plutôt normal un mardi matin. Mais aussi le retour d'anciens gilets jaunes comme Vincent.
6: Je viens pour manifester parce que ça va. Où passe le fric ? Où passe le fric ? Ça c'est oui, il y a une question à se poser. Il faut bouger. Si on ne bouge pas, ça donne quoi ?
4: Vous faites le plein de temps en temps de votre voiture ?
6: Non, je fais du vélo, beaucoup.
4: Vélo électrique ?
6: Ouais.
4: Donc il n'y a pas de gasoil ?
6: Il n'y a pas de gasoil. Non, mais je participe. Je participe, il faut. Voilà. J'étais gilet jaune et je suis là, voilà.
4: Est-ce que vous souhaitez justement un retour des gilets jaunes ?
6: Ah oui, complètement. Et puis qu'il n'y ait pas le Covid pour nous arrêter, quoi. ni les lanceurs de balles, voilà.
4: Vous êtes un ancien gilet jaune, vous ?
6: Ouais.
4: Vous avez fait longtemps les rassemblements ?
6: Eh bien, tant qu'il y en a eu.
4: Et donc là, pour vous, on est prêt à remettre ça ?
6: J'espère.
4: Qu'est-ce que vous demandez au gouvernement ?
6: Eh bien, qu'ils mettent les cartes sur la table et qu'ils disent où passe le pognon. Pourquoi l'essence allait moins cher ailleurs dans les autres pays en France, en Europe, par exemple ? Où passe le pognon ?
4: Des manifestants qui ont déjà une prochaine date en tête le 17 octobre avec une mobilisation nationale et un retour des gilets jaunes peut-être 8 ans après la première manifestation. Les vives inquiétudes des responsables des missions locales et des acteurs de la formation. Ils étaient réunis hier au Palais des Congrès de Rochefort à l'occasion du forum intitulé « Et si votre solution était ici ?» Mais pour beaucoup, le moral n'y était pas. La région Nouvelle-Aquitaine a en effet annoncé cet été la suppression d'un certain nombre de financements sur les formations. Des coupes budgétaires liées directement au désengagement de l'État. Ça concerne à la fois les jeunes, les demandeurs d'emploi et les personnes en situation de handicap. 115 millions d'euros en moins pour l'instant sur la Nouvelle-Aquitaine. L'impact sera considérable. Virginie Bouvard, directrice de la mission locale Rochefort Marraine-Oléron.
7: C'est énorme, ouais. Ça représente un énorme volume et qui fragilise donc les organismes de formation, qui fragilise les personnels de l'accompagnement et les professionnels de l'accompagnement. Puisqu'on n'a plus de solution à proposer à nos publics et que le parcours d'accès à la qualification était indispensable et essentiel pour ce qu'on pouvait proposer en tout cas au public accompagné. On a la chance sur le territoire d'avoir beaucoup d'organismes de formation avec une vraie complémentarité de solutions proposées dans le transport, dans l'aide à la personne, dans les savoirs de base, dans les formations techniques qui se voient aujourd'hui supprimées, c'est-à-dire que toutes les formations accessibles à des gens sans compte personnel de formation, sans possibilité d'intégrer immédiatement l'alternance ou l'apprentissage, se voit aujourd'hui coupé de ses possibilités d'intégrer des parcours de qualification.
4: Philippe Étienne gère le centre de formation Axis à Rochefort qui propose des dispositifs qualifiants dans le commerce. Il n'a jamais vu ça.
8: Ça peut être à terme plusieurs organismes de formation qui arrêtent leur activité sur toute la Nouvelle-Aquitaine, voire le territoire national, ce qui n'est pas rien. Là, on va s'apercevoir du nombre de professionnels que les gens embauchent. Les collègues qui étaient présents à la réunion sont des structures qui sont un peu plus grandes, mais qui sont impactées également. Voilà, puisque ce sont des professionnels derrière. Et les professionnels, quand ils n'ont plus de personnes à accompagner de dispositifs, ça sera une reconversion pour eux, mais il n'y aura pas d'autre solution, parce qu'il n'y aura plus de financement pour reconvertir les gens. C'est ça qui se passe. Aujourd'hui, on va créer un gouffre phénoménal entre les gens qui sont éloignés du monde du travail depuis longtemps et leur inclusion dans un monde professionnel. Donc, il ne faut pas oublier que la formation, c'est plutôt un investissement plutôt qu'un coût. Hein, on investit sur de l'humain, une montée de compétences qui va durablement être salarié d'une entreprise, donc cotiser, donc participer aux efforts économiques de territoire. C'est ça la formation. Ce n'est pas juste un budget qu'on donne à des organismes pour les occuper. Pour ma part, ça fait 35 ans que je fais ce métier. Donc les demandeurs d'emploi, j'en ai vu des milliers. Je n'ai jamais vécu ce que l'on vit actuellement. C'est un cataclysme.

0: du trafic depuis le début de l'année, lié notamment à la réduction de la desserte de Porto. L'aéroport devrait se rapprocher de son record annuel de 2025. Deux nouvelles lignes vers Birmingham et Manchester au Royaume-Uni sont annoncées pour mai 2027. Il est 12h13 sur Demoiselle, on se retrouve dans un instant.
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1: Faire des économies d'énergie et baisser la facture, c'est l'objectif du GHT Charente-Maritime Sud, le groupement hospitalier de territoire de Saint-Jean-d'Angély, qui a signé un marché global de performance avec IDEX, une société spécialisée dans la transition énergétique. Le contrat d'une durée de 8 ans porte sur la fourniture d'énergie, l'exploitation et la maintenance des installations thermiques des établissements du groupe et l'amélioration de leur performance énergétique. Ça comprend la facture de bois, du gaz, de fuel pour les hôpitaux de Saint-Jean-d'Angély, Jonzac, Royan et les autres établissements médico-sociaux de son ressort. Par exemple, le remplacement de chaudières à énergie fossile, fuel ou gaz par des chaudières biomasse avec des plaquettes forestières de Nouvelle-Aquitaine. Autre illustration concrète sur les paramètres de ventilation des blocs opératoires, les précisions de Widas Bailly, conseillère en transition écologique.
2: Le réduit de nuit, ça concerne le bloc opératoire de Saint. C'est une opération qui vise à piloter les installations de ventilation du bloc opératoire d'une façon à les baisser quand les salles du bloc ne sont pas fonctionnelles. Quand il n'y a pas d'opération en cours, on va baisser le paramètre de ventilation et de climatisation de la salle. Cette opération va nous permettre de faire des économies d'énergie parce qu'actuellement, toutes les salles sont ventilées et climatisées d'une façon à avoir la classe 5 dans toutes les salles en permanence, alors que des fois c'est la classe 5 même si la salle n'est pas occupée. De la meilleure façon, pour tous les autres améliorations énergétiques, on va faire des améliorations et des économies d'énergie, mais tout en gardant le niveau du confort thermique dans les locaux. C'est-à-dire qu'on ne va pas baisser les températures ou les augmenter pour faire des économies d'énergie, mais ça va se passer au niveau du paramétrage technique des installations.
1: Le montant du marché s'élève à 20 millions d'euros, avec des objectifs ambitieux pour l'avenir en termes de consommation énergétique. Damien Kosik est directeur technique du GHT.
3: Notre objectif est de respecter le décret tertiaire qui s'applique à l'ensemble des établissements. Et donc, nous avons quand même des objectifs de réduction de moins 30, ensuite moins 40, moins 50% des consommations d'énergie. Et nous avons déjà fait baisser les consommations des établissements. Mais cette diminution dépend

0: dépendra aussi des capacités des établissements à investir. Et d'ailleurs, la Fédération hospitalière de France a évoqué la nécessité de bénéficier d'un soutien en financement des établissements dans le domaine de l'énergie. Et donc, la vitesse, j'ai envie de dire, d'atteindre des objectifs dépendra des capacités en investissement des établissements. Il faut quand même des investissements importants pour réaliser des objectifs, en sachant que des diminutions peuvent également être réalisées via une bonne maintenance, de bons réglages. Et ça, c'est aussi l'objectif du marché.
1: Le groupement hospitalier de Saintes consomme 12 000 mégawattheures par an pour l'ensemble de ses établissements, soit environ 2 500 foyers. La facture s'élève chaque année à peu près 3 millions d'euros, sans compter les frais de maintenance. Incendie, sécheresse, canicule. Le président de la région Nouvelle-Aquitaine, Alain Rousset, est longuement revenu au cours de sa conférence de presse de rentrée sur cet été 2026 très chaud. Une chaleur qui aura marqué la mémoire des néo-aquitains et en particulier pour les méga-feux en Gironde. Concernant les vagues de canicule qui ont mis à rude épreuve les organismes, Alain Rousset veut tirer les enseignements de cet été, mais pas question de mettre des climatisations partout.
2: Sur les climatisations, attention, parce que la climatisation, elle produit par les effets de rafraîchissement des jets de gaz de 60 degrés. Donc la climatisation règle un problème interne, mais aggrave le réchauffement climatique à l'extérieur. Et ajoute les ingénieurs, il y a aussi sur les fluides qui permettent, on fait réparer la climatisation de la voiture régulièrement, il y a aussi des dégagements de gaz à effet de serre. Alors je ne sais plus, ils les ont cités, je les ai oubliés, mais en tout cas, des risques d'aggravation des gaz à effet de serre dans les villes. Donc une grande journée de travail pour laquelle j'ai proposé une nouvelle réunion pour essayer de sortir un certain nombre de propositions. Alors la région est dans son rôle de prendre cette initiative. Elle a la compétence de développement économique pour les incendies, mais c'est aussi un rôle d'ensemblier. Comment on embarque avec l'ingénierie, la connaissance, l'appui sur les scientifiques.
1: Alain Rousset, le président de la région Nouvelle-Aquitaine.
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1: Stéphanie Roumégous, bonjour.
4: Bonjour.
1: Merci beaucoup d'être avec nous. Vous êtes l'organisatrice du festival Femmes en Livre, Marcel Tinère, qui se déroule le week-end prochain à Saint-Trojan-les-Bains. C'est toujours un événement dans la station balnéaire. Rappelez-nous quand même qui est Marcel Tinère.
4: Eh bien, Marcel Tinère, c'était une femme écrivain de la Belle Époque. Donc, elle est née en 1870, morte en 1948. Elle est de la même période que Pierre Loti. D'ailleurs, ils ne s'appréciaient pas beaucoup tous les deux. Mais c'était une romancière à succès qui a défendu le droit des femmes pendant toute sa carrière. Elle était extrêmement célèbre et elle a disparu après sa mort. C'est vrai qu'on n'en a plus beaucoup parlé. Et aujourd'hui, elle revient sur le devant de la scène, non seulement grâce à notre festival, mais aussi grâce à des publications, puisqu'elle est de nouveau publiée en librairie. Il y a même un livre qui est sorti chez Folio Classique là en septembre. Et on a maintenant un programme scolaire du collège qui montre aussi des textes de Marcel Tinère.
1: Plusieurs événements à l'occasion de ce festival. Ça commence par un concert d'ouverture vendredi soir.
4: Oui, voilà, vendredi soir, on a un concert piano, violoncelle et voix avec tout un programme justement du 19e siècle que pouvait écouter Marcel Tinère suivant ses goûts et également une reproduction d'une œuvre musicale qui a été faite à l'époque sur la base de son texte poétique. C'est une berceuse qu'elle avait écrite notamment pour sa fille qui malheureusement est décédée à Saint-Trojan.
1: Et samedi matin, vous incarnerez Marcel Tinère, c'est ça ?
4: Voilà, samedi matin à 10h30, départ salle du Galion, une visite théâtralisée où justement j'interpréterai le personnage de Marcel Tinère pour mieux comprendre ses liens avec Saint-Trojan et aller sur les traces qu'il reste dans le village de son occupation.
1: Au cœur de ce festival, on a bien sûr le Salon du Livre avec énormément d'autrices présentes.
4: Oui, cette année, 50 auteurs et autrices, donc à la fois hommes et femmes. Ce n'est pas parce que ça s'appelle Femmes en Livre, on accueille tout le monde. Mais c'est vrai que la part est laissée aussi aux dames, avec beaucoup de conférences sur les deux jours, samedi et dimanche, à partir de 14h samedi après-midi jusqu'au dimanche soir. Et avec quelques têtes d'affiche, bien sûr, puisque cette année, le thème, c'est le voyage.
1: Qui comme tête d'affiche ?
4: Alors, d'abord, je parlerai de Nadia Ferrucchi, qui est photographe et qui a écrit un livre avec Laure Adler, que le monde de la radio connaît bien. Et donc elle a fait le tour du monde. Elle a écrit un livre qui s'appelle Les Matriarches. Donc là, c'est le numéro 2, Les Nouvelles Matriarches. On va projeter ses photos. Elle a fait le tour du monde, en fait, et elle a observé des sociétés qui sont soit dirigées par des femmes, soit dont le patrimoine est géré par des femmes. Enfin, c'est assez impressionnant à voir en photo. J'ai du mal à choisir parce qu'elles sont toutes formidables. Je choisirai aussi peut-être Elodie Haro, qui a fait le tour de l'Afrique à vélo et qui a créé des associations de femmes sur son trajet. Lucie Azema, qui a vécu à la fois au Liban, qui a vécu en Inde et en Turquie, parce qu'on aura un thème de conférence sur la Turquie, allié avec Alain Kélavi-Léger, qui est bien connu ici à Rochefort pour son sujet principal, qui est Pierre Loti, mais c'est aussi le biographe de Marcel Tiner. Donc là, on va avoir des choses à dire sur la Turquie. On aura également une des descendantes de Marcel Tiner, qui vient de Nouvelle-Zélande, qui est professeure de littérature à l'Université de Nouvelle-Zélande. Voilà. J'aimerais parler de tout le monde, mais je ne peux pas.
1: Valérie Varenne aussi.
4: Ah, Valérie Varenne. Alors là, c'est une locale pour nous, mais qui avant n'était pas locale, puisqu'elle était à l'Élysée, figurez-vous. Valérie Varenne était la première garde du corps du président Chirac. Et elle aura une conférence donc le dimanche après-midi. Et on va lui mettre avec elle Patricia Poirier, qui elle était capitaine dans la gendarmerie et qui aujourd'hui coach des femmes dans Le Plus Grand Secret, justement, qui sont toujours en gendarmerie parce que c'est un métier très difficile.
1: Et alors vous me disiez, on a quand même deux fois plus d'autrice que l'an dernier.
4: Mais oui, parce que à la fois c'est le voyage et en même temps on a changé de lieu et en même temps on monte un petit peu en puissance. Alors où est-ce que ça va s'arrêter? Je ne sais pas.
1: On verra bien. Oui. Le rendez-vous, c'est à la salle du Galion, c'est ça?
4: Oui, salle du Galion pour à la fois les conférences qui seront dans la petite salle d'à côté, mais on prendra vraiment rendez-vous salle du Galion. J'aurais aimé aussi parler vite fait quand même de Sophie Petit qui avait été invitée de la FIFAV avec Blandine Giambiasi. Donc elles seront toutes les deux avec leur livre. Une qui a voyagé sur un cargo de commerce, donc qui a pris conscience justement de tous ces containers et puis de la vie à bord aussi. C'est parfois assez masculin quand même, surtout sur les bateaux. Et puis Blandine Giambiasi qui avait fait un travail sur l'estuaire, peut-être vous en souvenez, à Rochefort, qui avait fait une très belle exposition à la Corderie Royale et qui aujourd'hui vient sortir son livre en même temps que le début du festival. Donc on la trouvera pendant les deux jours. Blandine Giambiasi qui écrit un nouveau livre qui s'appelle Le goût des îles. Donc là, c'est tout à fait indiqué. C'est à la fois sur la gastronomie, le terroir et la géographie de nos îles. Donc elle choisit vraiment le festival pour sortir son livre. C'est une sortie officielle. On aura également aussi, évidemment, les amis des archives départementales qui sortent un livre sur les destins de femmes qu'ils ont trouvé un petit peu partout dans les documents historiques. Donc voilà, on a une historienne aussi, Sophie Muffat. Vous voyez, j'ai envie de parler de tout le monde. Bon, je vous laisse parce que découvrir ce programme, vous pouvez le retrouver sur Internet, sur notre page Femmes en Livre. Et là, vous aurez un petit peu le détail.
1: On file donc à Saint-Trojan ce week-end.
4: Mais oui.
1: Pour la nouvelle édition de Femmes en Livre. Merci beaucoup Stéphanie Romégousse.
4: Merci à vous.
1: On passe maintenant aux nouvelles du ciel.
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1: Grand beau encore, Mickaël.
6: Ah oui, alors moi j'en aurais beaucoup moins à en dire sur le ciel de Charente-Maritime, car il est seulement bleu pour aujourd'hui, des températures généreuses également, compter 27 degrés du côté de Brumigny, 28 degrés à Écura, 26 degrés du côté de Saint-Pierre-d'Oléron et Royan. Mercredi, changement de décor, le temps restera lumineux avec quelques passages nuageux, mais par contre des températures beaucoup plus basses en deuxième partie de journée. On va pratiquement perdre 10 degrés, on sera aux alentours des 20 à 22 degrés en deuxième partie de journée. Jeudi, toujours même type de temps, quelques passages de nuages, mais aussi du soleil et des températures fraîches.
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1: Merci d'avoir suivi cette édition. Excellente journée à l'écoute des programmes de Demoiselle.
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Bonjour à tous. Le Gers, la Haute-Garonne et l'Aude sont placés en risque élevé pour les feux de forêt ce mardi selon Météo France. Depuis ce matin, des pêcheurs bloquent un dépôt pétrolier à Fos-sur-Mer dans les Bouches-du-Rhône. Ils protestent contre la hausse du carburant, les coûts d'exploitation et les contraintes jugées trop lourdes. Des syndicats de policiers, gaziers, pompiers, infirmiers, étudiants ou encore associations de protection de l'environnement appellent aussi à manifester aujourd'hui. Un tour de chauffe avant la grande journée de mobilisation attendue le 29 septembre. Anne Hidalgo attendue devant le Sénat aujourd'hui dans l'affaire des violences dans le périscolaire à Paris. Total Energy va investir plus de 100 millions d'euros dans l'IA avec Mistral. Ce partenariat vise à accompagner les experts en géosciences de Total Energy dans l'exploration, la caractérisation et le développement des réservoirs de pétrole et de gaz, selon le géant pétrolier. L'euro volait avec cette affiche à suivre aujourd'hui. France-Allemagne, c'est à 18h50. Après déjà 3 victoires, les Bleus affronteront aussi le pays hôte demain.

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1: Bonjour à tous. Le Gers, la Haute-Garonne et l'Aude sont placés en risque élevé pour les feux de forêt ce mardi, selon Météo France. Et justement, un important feu de forêt s'est déclaré en Ardèche hier. 30 hectares de végétation ont déjà brûlé. Au total, 200 sapeurs-pompiers sont mobilisés. Depuis ce matin, des pêcheurs bloquent un dépôt pétrolier à Fos-sur-Mer dans les Bouches-du-Rhône. Ils protestent contre la hausse du carburant, les coûts d'exploitation et les contraintes jugées trop lourdes. Des syndicats de policiers, gaziers, pompiers, infirmiers, étudiants ou encore associations de protection de l'environnement appellent aussi à manifester aujourd'hui. Un tour de chauffe avant la grande journée de mobilisation attendue le 29 septembre. Une panne informatique perturbe actuellement des bureaux de poste sur l'ensemble du territoire, impactant certaines opérations clients, selon La Poste. La première promotion du nouveau service militaire national aura le nom d'Henri Fertet, un jeune résistant de 15 ans fusillé en 1943 par les Allemands. Et puis l'Eurovolet avec cette affiche à suivre aujourd'hui, France-Allemagne à 18h50.

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1: Bonjour à tous. Le Gers, la Haute-Garonne et l'Aude sont placés en risque élevé pour les feux de forêt ce mardi, selon Météo France. Et justement, un important feu de forêt s'est déclaré en Ardèche hier. 30 hectares de végétation ont déjà brûlé. Au total, 200 sapeurs-pompiers sont mobilisés. Depuis ce matin, des pêcheurs bloquent un dépôt pétrolier à Fos-sur-Mer dans les Bouches-du-Rhône. Ils protestent contre la hausse du carburant, les coûts d'exploitation et les contraintes jugées trop lourdes. Des syndicats de policiers, gaziers, pompiers, infirmiers, étudiants ou encore associations de protection de l'environnement appellent aussi à manifester aujourd'hui. Un tour de chauffe avant la grande journée de mobilisation attendue le 29 septembre. Une panne informatique perturbe actuellement des bureaux de poste sur l'ensemble du territoire, impactant certaines opérations clients, selon La Poste. La première promotion du nouveau service militaire national aura le nom d'Henri Fertet, un jeune résistant de 15 ans fusillé en 1943 par les Allemands. Et puis l'Eurovolet avec cette affiche à suivre aujourd'hui, France-Allemagne à 18h50.

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0: Demoiselle, c'est le nouveau Bernard Lavillier à l'instant. Il s'appelle Coria. C'est d'ailleurs, en parlant de Bernard Lavillier, il prépare son grand retour sur scène. Il a annoncé notamment une nouvelle tournée pour 2027 avec des passages dans plusieurs zéniths et arénas. Bonjour à tous, bienvenue dans votre grande débauche ici en Charente-Maritime. Dans un instant, Bébé Brune et les Tamper City. Vous écoutez Demoiselle, il est déjà 16h.
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0: Et à 16h, on accueille la rédaction et Marion Nigoul pour l'info nationale et internationale.
6: Bonjour à tous. Le Gers, la Haute-Garonne et l'Aude sont placés en risque élevé pour les feux de forêt ce mardi, selon Météo France. Et justement, un important feu de forêt s'est déclaré en Ardèche hier. 30 hectares de végétation ont déjà brûlé. Au total, 200 sapeurs-pompiers sont mobilisés. Depuis ce matin, des pêcheurs bloquent un dépôt pétrolier à Fos-sur-Mer dans les Bouches-du-Rhône. Ils protestent contre la hausse du carburant, les coûts d'exploitation et les contraintes jugées trop lourdes. Des syndicats de policiers, gaziers, pompiers, infirmiers, étudiants ou encore association de protection de l'environnement appelle aussi à manifester aujourd'hui. Un tour de chauffe avant la grande journée de mobilisation attendue le 29 septembre. Une panne informatique perturbe actuellement des bureaux de poste sur l'ensemble du territoire, impactant certaines opérations clients, selon La Poste. La première promotion du nouveau service militaire national aura le nom d'Henri Fertet, un jeune résistant de 15 ans fusillé en 1943 par les Allemands. Et puis l'Eurovolet avec cette affiche à suivre aujourd'hui, France-Allemagne à 18h50.
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0: demoiselle avec un petit souvenir de l'année 2012. Bébé Brune, à l'instant, c'était ce titre Coup et blessure. Tiens, j'ai une petite question pour vous en cette rentrée 2026. Est-ce que vous avez envie de vous mettre au running ?
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0: Eh bien, si la réponse, elle est oui, eh bien, rendez-vous demain, mercredi à 18h30, au stade municipal de Saint-Jean-d'Angély. L'Athletic Club Angérien vous propose demain une séance découverte du running. C'est dans le cadre du Run to K Challenge. C'est totalement gratuit. Alors, il n'y a plus qu'à vous chausser et venez donc courir à demain. Vous avez toutes les infos sur athleticclubangérien.fr. Vous restez bien avec nous, dans un instant, vos petites annonces qui arrivent comme chaque jour, et puis côté musique, Amir et Indila, et puis ce que vous entendez derrière moi, c'est le nouveau Ed Sheeran, c'est Repeat It, et ça arrive juste après ça, tout de suite.
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0: Demoiselle, tous les après-midi entre 16h et 19h30, on est avec vous là après votre journée de boulot en Charente-Maritime. Et à l'instant, le titre de Indila et Amir, c'était Carousel. 16h22, bienvenue à vous si vous nous rejoignez dans un instant. Le retour de vos hits avec Ben l'Oncle Soul. Il y a le nouveau Olivia Dean qui arrive également pour le moment. Et bien, on s'intéresse comme chaque jour à vos petites annonces sur la radio d'ici.
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2: Samedi, au foyer du stade du Polygone à Rochefort, concours de belote du Rochefort FC. C'est 10€ par joueur et par inscription. L'eau de viande, l'eau pour tous les joueurs et tombola. Inscription au 06 77 49 98 24. Salon de la bière et du fromage. Samedi à Corail, du côté de Périgny, dès 10h30 pour cette troisième édition. Concours de la plus belle étiquette de bière, animation musicale, jeu en bois et structure gonflable. Concours de hip-hop présence de Miss Excellence. Et à 19h, concert avec Supernova, l'entrée est à 5€ avec dégustation. Attention, parking moto disponible et surtout de nombreux food trucks, manifestations en partenariat avec Action contre le handicap. La course des demoiselles, c'est samedi 10 octobre pour Octobre Rose, course et marche féminine de 7 km. Départ de la place Colbert de Rochefort à 16h30. Inscription jusqu'au 3 octobre sur le site asch.rochefort.org ou renseignement au 06 73 56 20 91. Attention, le 7 octobre, retrait des dossards entre 10h et 18h au centre Leclerc. Le jeudi 8 octobre, 14h-18h, Intermarché Rochefort. Le vendredi 9 octobre, place Colbert entre 10h et 18h. Et le jour de l'épreuve, place Colbert entre 10h et 16h. Pensez à vous inscrire. Dans le cadre des journées du patrimoine, la compagnie du chanvre de Rongou vous invite à découvrir cette plante cultivée et utilisée depuis des millénaires dans notre territoire. Un parcours immersif au cœur de la commune de Rongou avec une halte culinaire proposée par les producteurs locaux. Le château de Mornay à Saint-Pierre-de-l'Île à côté de Saint-Jean-d'Angély vous propose de découvrir son patrimoine exceptionnel avec des visites libres le samedi, des visites animées le dimanche, buvette à l'ancienne et restauration sur place en continu. Plus d'infos sur Facebook, château de Mornay, M-O-R-N-A-Y. À Sémussac ce vendredi à partir de 19h30, concours de boules en doublette formé, c'est ouvert à tous. Participation 8€ par joueur, limité à 45 équipes. Restauration sur place, bien sûr. Samedi et dimanche, le Festival du Livre de Saint-Trojan-les-Bains invite Catherine Gouletker et son mari Philippe. Ils présenteront leur tout nouveau livre Sonia de Brodesky, La femme qui a ouvert les métiers de la mer aux femmes. Et 50 idées fausses sur les océans. Retrouvez également toute leur dernière collection autour de la mer et du monde maritime. Frairie de Loiret sur Nice ce week-end. Fête foraine donc pendant 3 jours, vendredi, marché gourmand, concert à partir de 18h30. Samedi dès 16h, mascotte Pat Patrouille et Paella et réservation avec animation à partir de 19h30. Attention, dimanche, vide-grenier toute la journée. Premier vide-grenier du domaine de la cour à la jarre, c'est ce dimanche. Chinez, flânez et découvrez les pièces manquantes à votre collection. C'est 3€ le mètre linéaire, arrivée des exposants à partir de 6h, buvette et restauration sur place. 06 77 07 56 30 pour toute information. Dimanche 27 septembre, 8h30, 18h, les amis de l'étang du Vergeroux organisent leur 5e vide maison communale. Les habitants ouvrent leur maison, garage, jardin pour trouver votre bonheur. La salle communale sera aussi ouverte avec de nombreux autres stands. Panneaux et ballons indiqueront les maisons participantes. Le complexe sportif de la Garenne à Port-des-Barques accueille et bien tout simplement Beauté au cœur des femmes. Samedi 14h, 18h et dimanche 10h-18h, initiation yoga, danse polynésienne, mais aussi défilé de Charlotte Lingerie, atelier couronne de fleurs, mais aussi tatoueuse et concert, présence de food truck toute la journée.

0: Demoiselle avec le dernier Mentissa à l'instant.
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0: Ce soir, du côté de Méché-sur-Gironde, vous avez rendez-vous avec le cinéma La Passerelle propose le film Garance. C'est le nouveau film de Jeanne Herry, suivi d'une visioconférence en différé avec la réalisatrice pour découvrir les coulisses du film et échanger autour de son travail. Une belle soirée donc pour les amoureux du 7e art. Rendez-vous donc ce soir du côté de La Passerelle à Méché.
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0: 16h36, ça y est, vous avez récupéré les enfants, vous rentrez à la maison. Eh bien, ne touchez à rien dans un instant, j'ai pour vous les sorties séries pour demain. Et puis, côté musique, avant 17h, Lewis Capaldi et Aurilla.
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0: On va s'écouter Soirée mondaine. Juste après ça, ne bougez surtout pas, à tout de suite.
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0: Before you go. Lewis Capaldi en plein cœur de votre après-midi sur Demoiselle, c'était Before You Go. 16h48 dans votre grande débauche à suivre dans un instant Stardust. Il y a également le nouveau Joseph Kamel et Vita. Pour l'instant, et bien direction vos sorties séries pour demain. Et on commence avec Slow Horses. C'est la saison 6 qui arrive demain sur Apple TV. Les agents de Slough House se retrouvent cette fois en fuite, traqués par de mystérieux assassins. Jackson et son équipe vont devoir comprendre qui leur en veut, tandis que Diana semble cacher de lourds secrets. Une sixième saison sous haute tension entre espionnage, vengeance et humour noir. Je vous rappelle le titre de la série. Ça s'appelle Slow Horses. C'est la saison 6 qui débarque donc demain sur Apple Télé. Du côté de Disney+, eh bien vous avez Surveillant, c'est la saison 1. On est à la prison de Chenoise. Corinne Maillard, directrice très protectrice, tente de gérer un établissement particulièrement dysfonctionnel avec des détenus imprévisibles et une équipe de surveillants pas toujours très professionnelle. Le quotidien vire rapidement au chaos. C'est une comédie carcérale portée par Audrey Lamy et Jean-Pascal Zadi. Le nom de la série, ça s'appelle Surveillant. C'est donc la saison 1 qui arrive demain sur Disney+.
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0: Les infos dans 10 minutes et comme promis, eh bien voici le nouveau Joseph Kamel et Vita. Un petit peu de douceur, ça fait pas de mal dans ce monde de brut. Le titre, c'est Jamais. 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

0: ça c'est le son parfait pour rentrer à la maison ici en Charente-Maritime. Le dernier UGEL à l'instant, c'était Moving to the Sun. Et d'ailleurs, je dis vous rentrez à la maison, mais vous êtes peut-être encore au boulot. Bah, plein de courage à vous là pour cette dernière ligne droite. C'est reparti pour une nouvelle heure ici dans la Grande Débauche. Bruno Mars et le nouveau Mylène Farmer à suivre. Il est 17h.
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0: Et à 17h, on fait un point sur l'info nationale et internationale. C'est en une minute et c'est avec Marine Garel.
5: Bonjour à tous, on apprend la mort de la chanteuse Catherine Ringer, voix inoubliable du groupe de rock Rita Mitsuko. Elle est morte cette nuit d'un cancer à l'âge de 68 ans. Elle était inclassable, irrévérencieuse, profondément française, a salué le chef de l'État Emmanuel Macron. C'est la première peine ferme prononcée depuis le début du scandale à Paris. Un ancien animateur a été condamné à 5 ans de prison, dont un an ferme pour des agressions sexuelles sur 9 fillettes entre 2022 et 2024. Nos institutions ont failli, a reconnu l'ancienne maire Anne Hidalgo. La ministre de la Mer, Catherine Chabot, s'est engagée à recevoir jeudi après-midi les pêcheurs qui ont bloqué le dépôt pétrolier de Fos-sur-Mer dans les Bouches-du-Rhône ce matin pour protester contre la hausse du prix des carburants. Le gouvernement entend continuer à soutenir les secteurs touchés par la flambée des prix à la pompe. Les électriciens et gaziers sont massivement en grève aujourd'hui contre une remise en cause de leur tarif préférentiel de l'énergie.
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0: Et Grégor, c'est le nom de son 13e album qui va sortir le 30 octobre prochain. Extrait à l'instant sur Demoiselle, c'était des LOL et des quoi. C'était donc le nouveau Mylène Farmer.
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0: Demain soir, on se fait une petite virée cinéma du côté de Saint-Trojan, en direction de la salle du Galion, pour découvrir l'Odyssée, ou redécouvrir, d'ailleurs vous l'avez peut-être vu cet été. Et oui, hein, c'est le film événement. Au niveau des tarifs, c'est 6,50€, tarif réduit à 5€. Rendez-vous donc demain soir. Notez bien l'horaire, 20h30 du côté de Saint-Trojan. Allez, ça y est, 17h06, vous avez terminé votre journée. Vous rentrez à la maison, vous allez peut-être au sport. Eh bien, côté musique, nous, on a pour vous Bruno Mars, I Just Might. Et puis 17h15, l'info d'ici qui revient avec l'essentiel aux côtés d'Emmanuel Bidot. Allez, à tout de suite.
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Demoiselle, vous êtes branchée sur l'appli, le site internet ou alors tout simplement à la radio. Merci de nous avoir choisi là pour refermer cette journée de mardi. Avec un instant Bruno Mars, c'était I Just Might. 17h15, dans un instant, eh bien, on va rendre hommage à Catherine Ringer qui nous a quittés. Et oui, les Rita Mitsuko ne sont plus. On va écouter dans un instant les histoires d'A en souvenir et en hommage dans quelques minutes pour le moment. Eh bien, on s'intéresse à l'info d'ici. Sur Demoiselle, c'est l'heure de retrouver votre essentiel aux côtés d'Emmanuel Bidot.

0: L'origine de ce mouvement de protestation contre la hausse des prix des carburants, Flavien Pugès-Potin, ancien gilet jaune, qui a décidé de ne plus rester les bras croisés. Parmi les participants à ce rassemblement, Titi, jeune retraité qui n'a jamais manifesté.
1: Le coût de la vie est trop cher et tous nos impôts passent où ? L'essence, on ne peut plus rouler. On est retraité, 1250 euros. Travailler toute une vie pour 1250 euros ? On fait quoi avec ça ? Avec le coût de la vie d'aujourd'hui ? Impossible ! Ils s'en foutent plein des poches et ils veulent revenir encore gouverner l'année prochaine. Ces gens-là, ben non, il faut tous les virer, les changer. Le changement, c'est maintenant qu'il faut faire. Il ne faut pas attendre demain. Il faut virer tout ce monde-là. Ils sont là depuis trop longtemps, ils n'ont rien foutu et ils ont bouffé tout le pognon. Ils n'ont rien fait de bon pour la France. Voilà, comment que ça se passe.
0: Vous faites le plein de temps en temps de votre voiture ?
1: Ben oui, je fais le plein. Heureusement encore que je roule à l'éthanol. C'est largement moins cher. Mais bon, les taxes commencent à tomber dessus aussi maintenant. Alors, on ne peut plus... Si ça continue comme ça, ben, avec 1250 euros, l'électricité, tout augmente. Alors, on fait quoi ? Ils nous maintiennent en esclaves ?
0: Et un autre rassemblement est programmé pour dimanche prochain, midi, sur la place de Verdun. Elle est également déclarée en préfecture. Des manifestants qui comptent aussi à nouveau descendre dans la rue le 17 octobre prochain, dans le cadre d'un appel national à la mobilisation, à l'occasion des 8 ans du début du mouvement des Gilets jaunes. À Tonnerre-Charente, Timac Agro Riverain, le bras de fer juridique s'intensifie. Dans un communiqué de presse, le groupe Roulier a annoncé qu'il contestait sa responsabilité pour la future dépollution au métaux lourds demandés par les services de l'État. Plusieurs campagnes d'investigation et d'analyse ont été effectuées chez les particuliers et sur 92 parcelles, pour la moitié d'entre elles, les sols sont incompatibles avec certains usages résidentiels et alimentaires, comme les jardins potagers ou les élevages de volailles. Le préfet Michel Prozic a donc imposé début août à la société Timac Agro de remettre sous 6 mois un plan de gestion avec des mesures de remédiation. Mais voilà, le fabricant ne l'entend pas de la même oreille et il dépose un recours devant le tribunal administratif. Une procédure qui écœure Gérard Garner, administrateur du collectif de défense de Tonnerre-Charente. Pour lui, les arguments avancés par le groupe Roulier ne tiennent pas la route. Nous l'entendrons tout à l'heure. À Royan, une conférence consacrée au lien entre pesticides et santé est organisée demain à 18h au Palais des Congrès. Deux spécialistes interviendront sur les dernières données scientifiques et les solutions permettant de réduire ou de remplacer l'usage des pesticides. La rencontre est proposée par la ville de Royan. Elle est gratuite et ouverte à tous. La maison de santé pluriprofessionnelle de Saint-Denis-d'Oléron sous les feux des projecteurs aujourd'hui. La MSP a été inaugurée par les élus professionnels de santé et partenaires de l'opération. Elle est située rue du Padigonnet en centre-bourg. La MSP a ouvert ses portes le 1er septembre. Elle a été inaugurée par Fabienne Ford, la nouvelle maire. Une maison qui regroupe des médecins généralistes et des spécialistes sur 750 mètres carrés. Montant de l'opération, 1 700 000 euros.
2: Merci Emmanuel. Allons passer tout de suite à la météo marine.
0: Il n'y a pas de bulletin météo spécial. Nous avons un anticyclone 1038 hectopascal au nord des Açores. Les prévisions pour cette nuit, vent de nord à nord-ouest 4 à 5 Beaufort, une mer peu agitée, une houle d'ouest à sud-ouest 0,50 m à 1 m, un ciel peu nuageux avec une bonne visibilité. Pour demain, vent de nord 3 à 4 Beaufort, une mer agitée, une houle de nord-ouest 1 m à 1 m 50, un ciel peu nuageux avec une bonne visibilité. À Saint-Trojan, demain, la mer haute à 7h59, sera basse à 14h18. Coefficient de marée 60 et 63.
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0: A tout à l'heure, 18h15, 19h15, retour de la musique avec Pierre dans la Grande Débauche.
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2: A tout à l'heure Emmanuel, dans un instant, enfin dans 10 minutes, on a rendez-vous avec Cyril pour vos idées loisirs pour demain mercredi. Côté musique, on a Tibbs dans 3 minutes et donc, eh bien, comme promis, et oui, séquence hommage ici dans la Grande Débauche. Elle nous a quittés aujourd'hui à l'âge de 68 ans. Elle a marqué les années 80-90, notamment avec Fred Chichin. Ça a formé l'Erita Mitsuko. Séquence hommage donc sur Demoiselle, voici Catherine Ringer.

0: Demoiselle avec le tube de Billie Eilish à l'instant sur la radio d'ici, il est 17h30.
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0: Et tiens, qu'est-ce que vous faites là 17h30? Vous êtes dans la voiture ou peut-être encore au travail? Ben, n'hésitez pas à venir nous le dire là sur les réseaux sociaux de la radio en message privé ou alors via notre WhatsApp également 05 46 88 77 11. On lit vos messages à l'antenne. Dans un instant, Stromae, j'ai David Guetta et Jennifer Lopez également pour le moment. On s'intéresse à vos idées loisirs pour votre mercredi et on voit ça avec Cyril Thomas.
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3: Bonsoir à tous pour demain mercredi 16 septembre avec partez à la découverte de l'univers de Pierre Loti à Rochefort, de l'Afrique du Nord. Explorez sa fascination pour l'Orient entre récits de voyages imaginaires et rêves orientalistes du 19e siècle. Une visite guidée immersive au cœur de ces salles orientales à retrouver demain à la maison Pierre Loti de Rochefort. Toutes les infos au 05 46 82 91 60. En pays royanais, vous souhaitez acheter ou vendre un instrument de musique, rendez-vous à la bourse aux instruments de Royan. Une belle occasion de dénicher votre futur instrument ou de donner une seconde vie au vôtre dans une ambiance musicale et conviviale. Rendez-vous à l'école de musique de Royan. Envie de découvrir le rugby? Rendez-vous au stade Mater Royan pour un essai gratuit comme chaque mercredi de septembre. Filles et garçons de 3 à 14 ans, venez vous initier à ce sport collectif dans une ambiance conviviale et dynamique. En pays royanais toujours, les pesticides sont au cœur des enjeux de santé publique. Quels sont leurs effets sur notre santé et l'environnement? Avec Christian Hugues et Laure Sandoval, à 18h au Palais de Royan, découvrez les dernières données scientifiques et les solutions pour une agriculture plus respectueuse de notre santé et de notre alimentation. En pays sainté, partez à la découverte de la ville de Saintes, de son histoire à travers deux monuments incontournables, à savoir l'arc de Germanicus, témoin de la cité antique de Mediolanum, et la cathédrale Saint-Pierre, une visite guidée au cœur du patrimoine Saint-Ongé, à partir de 10h30 jusqu'à midi. Les infos sur sainte-tourisme.fr. On termine avec la communauté de communes de l'île de Léron qui vous invite à une réunion publique sur le plan de gestion des sédiments. C'est à 18h30 au siège de la communauté de communes de l'île de Léron à Saint-Pierre. L'objectif, mieux protéger le littoral face à l'érosion, notamment en renforçant les dunes par des apports de sable. Venez vous informer et échanger sur l'avenir de nos côtes. Demain, 18h30 au siège de la CDC de l'île de Léron. Voilà pour quelques rendez-vous.

0: avec Césaria, le titre de Stromae à l'instant sur Demoiselle. En parlant de Stromae, il a collaboré avec Céline Dion sur une nouvelle chanson destinée au prochain album de la chanteuse attendu en 2027. Bah justement, Céline Dion, il en sera question là dans les prochaines minutes dans l'actu des People d'Alexandra. Pour l'instant, eh bien, on s'intéresse à 17h40 au montant des gains du côté du casino.
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0: Dans une dizaine de minutes, vous l'avez compris, on va parler donc de Céline Dion aux côtés d'Alexandra dans l'actu des People. Et puis côté musique, là, avant 18h, on va avoir les Maroon 5 et puis Zao et MC Solar. Le titre Comme Caroline arrive dans quelques secondes, ne bougez pas, tout de suite. Hein.
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0: Demoiselle avec la bande d'Adam Levine, à l'instant c'était les Maroon 5.
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0: Et à 17h54, si vous êtes encore au boulot, on est avec vous là pour cette débauche là qui approche. Si vous êtes dans les voitures ou peut-être dans les bouchons, bah patience à vous. Dans un instant, les infos à 18h. Côté musique, le nouveau Alex Warren et Clara Luciani. Et tout de suite, on s'intéresse à l'actu des People avec Alexandra. Et ce soir, on parle de Céline Dion.
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3: Et on parle de Céline Dion qui débarque enfin à Paris pour de bon. C'est un événement sans précédent dans la carrière de la star québécoise. Pour la toute première fois, Céline Dion va poser ses valises dans la capitale française pour une résidence exceptionnelle de 26 concerts dans la plus grande salle indoor d'Europe. Après des années de tournée éclair, la voici presque installée chez nous. De quoi faire chavirer les fans qui n'auront plus besoin de traverser l'Atlantique pour l'entendre chanter en live.
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0: Demoiselle, avec une nouveauté hein, que vous allez pouvoir mettre dès à présent dans votre playlist. C'est le nouveau Alex Warren à l'instant. Bienvenue à vous, vous êtes en plein cœur de la grande débauche ici sur Demoiselle. À suivre Muse et le nouveau Angèle avec une seule vie. Il est déjà 18h.
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0: Et à 18h, place à l'info nationale et internationale aux côtés de la rédaction et de Marine Garel.
6: Bonsoir à tous, un nouveau tour de vis dans les dépenses de l'État. Dans un courrier, le Premier ministre Sébastien Lecornu annonce aux membres du gouvernement qu'un effort supplémentaire va être demandé au ministère. Les lettres plafond qui fixent les crédits alloués à chaque ministère pour l'année suivante vont être ouvertes pour aller plus loin que les arbitrages décidés au début de l'été. Environ 600 étudiants et enseignants-chercheurs ont manifesté à Paris pour réclamer plus de moyens dans l'enseignement supérieur, défendre les aides au logement des étudiants, s'opposer à toute hausse des frais d'inscription à l'université. D'autres rassemblements ont eu lieu à Lille, à Rennes, à Montpellier, Nice, Avignon ou encore Marseille. Les entreprises françaises régalent leurs actionnaires. Une étude portant sur les 1500 plus grandes capitalisations boursières mondiales révèle que le montant des dividendes versés par les sociétés tricolores au deuxième trimestre 2026 a été le plus élevé d'Europe.
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0: Demoiselle avec Angèle qui va sortir son troisième album, ça sera le 16 octobre prochain. Un titre extrait à l'instant de cet album, c'était Une seule vie.
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0: Et si les enfants lâchaient un petit peu les écrans, eh bien c'est ce qu'on vous propose demain à Saint-Georges-des-Coteaux, place au mouvement et à la créativité de 11h à midi. Les 5-10 ans vont pouvoir tester jeux en musique, danse, dessin, relaxation et bien plus encore. Un atelier pour s'exprimer, prendre confiance et surtout s'amuser. C'est donc à vivre demain matin du côté de Saint-Georges-des-Coteaux et c'est sur réservation. On est en direct hein, comme tous les après-midi, même voire soir hein, avec vous ici en Charente-Maritime avec dans un instant le journal de l'info d'ici à 18h15. Et puis côté musique, Night Shift Superstar, c'est le nouveau Muse. A tout de suite.
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0: Demoiselle avec le grand retour de Matthew Bellamy et la bande de Muse. Et le titre Night Shift Superstar. 18h15 dans la grande débauche. Merci à vous de nous avoir rejoints. Dans un quart d'heure, les idées de sortie de Cyril Thomas. Pour l'instant, eh bien, on s'intéresse à l'info d'ici. C'est le journal aux côtés d'Emmanuel Bidot.
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0: Tonnerre-Charente, le collectif de défense a appris que le groupe Roulier contestait devant le tribunal administratif le plan de dépollution demandé par l'État. Et puis à Saint-Denis-d'Oléron, l'inauguration de la maison de santé pluriprofessionnelle, renforcer l'offre de soins au nord de l'île lumineuse. La météo, soleil et température maximale en baisse. Essence trop chère, le peuple est en colère. Un slogan scandé ce mardi matin dans les rues de La Rochelle par des citoyens. Une centaine environ qui ont répondu à un appel lancé sur les réseaux sociaux. À l'origine de ce mouvement de protestation contre la hausse des prix des carburants, Flavien Pugès-Potin, ancien gilet jaune, qui a décidé de ne plus rester les bras croisés. Parmi les participants à ce rassemblement, Titi, jeune retraité qui n'a jamais manifesté.
1: Le coût de la vie est trop cher et tous nos impôts passent où ? L'essence, on ne peut plus rouler. On est retraité, 1250 euros. Travailler toute une vie pour 1250 euros. On fait quoi avec ça? Avec le coût de la vie d'aujourd'hui? Impossible. Ils s'en foutent plein des poches et ils veulent revenir encore gouverner l'année prochaine. Ces gens-là, ben non, il faut tous les virer, les changer. Le changement, c'est maintenant qu'il faut faire. Il ne faut pas attendre demain. Il faut virer tout ce monde-là. Ils sont là depuis trop longtemps, ils n'ont rien foutu et ils ont bouffé tout le pognon. Ils n'ont rien fait de bon pour la France. Voilà, comment que ça se passe?
2: Vous faites le plein de temps en temps de votre voiture?
1: Ben oui, je fais le plein. Heureusement encore que je roule à l'éthanol. C'est largement moins cher. Mais bon, les taxes commencent à tomber dessus aussi maintenant. Alors, on peut plus... Si ça continue comme ça, ben, avec 1250 euros, l'électricité, tout augmente. Alors, on fait quoi? Ils nous maintiennent en esclaves?
0: Un rassemblement qui n'est pas sans rappeler les mouvements des Gilets jaunes. Justement, Max arbore un t-shirt rappelant son passé de Gilets jaunes. Il est venu pour exprimer à nouveau son ras-le-bol.
3: En fin de compte, c'est toujours le même problème, l'essence, le pouvoir d'achat. Et une fois qu'on a tout payé, il ne nous reste pas grand-chose. Et dépenser presque un salaire pour l'essence tous les 2 mois, il y a quand même un souci en France. Donc moi, je suis là pour dire qu'il faut que ça s'arrête. Les taxes... Et ceux qui nous gouvernent, ils sont hors sujet pour le peuple, pour les citoyens qui bossent, qui font de la richesse. Et du coup, ben, on se retrouve toujours dans le même problème depuis 2018. Rien n'a changé, c'est pire qu'avant. On est descendu à 1,46€. Et là, c'est presque 3 euros le litre d'essence. Il y a quelque chose qui ne va pas.
2: Est-ce que vous faites le plein de temps en temps ?
3: Je fais le plein. Avant, par exemple, avec un camion, on pouvait tourner à 134€ pour 100 litres. Maintenant, on arrive à 180, 190 euros pour 100 litres. Il y a un gros souci.
0: Annie est retraitée de l'éducation nationale. Elle veut représenter les invisibles, comme elle dit.
4: Je ne veux pas renverser la table. Je ne suis pas là, voyez, pour... Mais j'aimerais qu'on entende les personnes dans l'ombre concernant l'augmentation. Je suis interpellée. Je voudrais comprendre le prix de la hausse des carburants, la hausse de la vie tout simplement. Et puis surtout représenter un petit peu les gens, comment on appelle ça, les invisibles que je suis. Voilà, tout simplement. Donc vous me donnez l'occasion. Et voilà, c'est surtout par rapport à l'incompréhension de l'augmentation des carburants, de la vie. Je fais le plein, la dernière fois que je l'avais fait, c'était à 2,19€ la première augmentation. Ce matin, c'était 2,25 chez Total, puisque je me fixe chez Total. Mais voilà. Donc, moi, je ne suis, comment dire, en vacances illimitées. Mais pour ceux qui conduisent au quotidien, matin et soir, qui font, par exemple, 1 heure de trajet en région parisienne ou ici, c'est quand même dramatique.
0: Et un autre rassemblement est programmé pour dimanche prochain midi sur la place de Verdun. Elle est également déclarée en préfecture. Des manifestants qui comptent aussi descendre dans la rue le 17 octobre dans le cadre d'un appel national à la mobilisation à l'occasion des 8 ans du début du mouvement des Gilets jaunes. À Tonnerre-Charente, Timac Agro, riverain, le bras de fer juridique s'intensifie. Dans un communiqué de presse, le groupe Roulier a annoncé qu'il contestait sa responsabilité pour la future dépollution aux métaux lourds demandée par les services de l'État. Plusieurs campagnes d'investigation et d'analyse ont été effectuées chez des particuliers et sur 92 parcelles, pour la moitié d'entre elles, les sols sont incompatibles avec certains usages résidentiels et alimentaires comme les jardins potagers ou les élevages de volailles. Le préfet a donc imposé début août à la société Timac Agro de remettre sous 6 mois un plan de gestion avec des mesures de remédiation. Mais voilà, le fabricant ne l'entend pas de la même oreille et dépose un recours devant le tribunal administratif, une procédure qui écœure Gérard Gardère, administrateur du collectif de défense de Tonnerre-Charente. Pour lui, les arguments avancés par le groupe Roulier ne tiennent pas la route.
5: Les raisons qu'il donne dans le communiqué de presse, c'est le terrain ne nous appartient pas. Le terrain ne nous appartient pas.

0: Il nous a jamais appartenu, mais oui, et alors? Et alors, qu'est-ce qui a pollué? C'est les rejets atmosphériques qui, depuis 1980, de 79 même avant, polluent et a été le prétexte à moult mises en demeure. Ils ont été mis en demeure au moins une douzaine de fois pour les rejets parce qu'ils n'étaient plus dans les normes. Ils évoquent aussi comme deuxième raison l'ancienne industrialisation. Oui, effectivement, l'ancienne industrialisation. On a vu que quand on a fait des carottages sur 30 cm, 50 cm, 1 mètre, effectivement, il y avait encore des pollutions et des très grosses pollutions. Mais là, il s'agit de prélèvement sur 5 cm, 0,5 cm. Ça ne peut pas être l'ancienne industrialisation qui est recouverte depuis bien longtemps. Non, là, il s'agit réellement des rejets atmosphériques qui, depuis des années, empoisonnent l'atmosphère et empoisonnent les terrains et les maisons des riverains de Timac.
1: Et pour Gérard Garner, Timac Agro essaye de gagner du temps avec cette nouvelle procédure.
0: Ah ben là, ils veulent gagner du temps voilà, ils veulent pas payer. Faut quand même se rendre compte que ils sont quand même pas culottés, quoi. Le groupe Roulier fait 4,2 milliards de chiffre d'affaires. Les indemnisations, c'est effectivement plusieurs millions, hein, 3, 4, 5, je ne sais pas exactement, mais c'est à peu près dans cet ordre-là. Ils refusent d'indemniser, ils refusent de dépolluer les terrains, des terrains qu'ils ont pollués, ils ont rendu malades des gens, vous vous rendez compte que des gens se retrouvent, au bout de 30 ans d'investissement, de construction de leur maison, se retrouvent sans rien, en se disant, ben, votre maison, elle est plus habitable, elle est même plus vendable. C'est quand même scandaleux. 40 sur 92. 40 sur 92, et il va y en avoir d'autres, bien d'autres. Et les gens qui n'ont pas été sur les 92, 40 sont inhabitables, mais une bonne vingtaine, leur jardin n'est plus cultivable, ils ne peuvent plus, il faut qu'ils fassent attention quand les enfants vont jouer dans les terres, à bien leur laver les mains, à bien leur curer les ongles, c'est invivable.
1: Le collectif de défense de Tonnerre-Charente qui attend avec impatience la prochaine CSS, commission de suivi de site, qui se tiendra le 2 octobre prochain à la mairie. La maison de santé pluriprofessionnelle de Saint-Denis-d'Oléron sous les feux des projecteurs. Ce mardi, elle a été inaugurée par les élus professionnels de santé et partenaires de l'opération. Elle est située rue du Padigonnet en centre-bourg. Elle a ouvert ses portes le 1er septembre et elle regroupe des médecins généralistes et spécialistes sur 750 mètres carrés. Objectif, améliorer l'accès aux soins, en particulier pour les patients fragiles et isolés, un projet mené par l'ancienne équipe municipale et son maire Joseph Huot. Les précisions de Fabienne Ford, la nouvelle maire.
2: Il a constaté évidemment le problème du monde médical, hein, bien sûr, le manque de médecins, d'infirmières, etc. Et donc on avait deux médecins à l'époque sur la commune, dont un médecin qui partait à la retraite, et donc il a vu un petit peu l'urgence du fait que si on ne mettait pas d'autres médecins ou d'autres professionnels de santé, ça allait décliner, surtout comme nous sommes sur le nord de l'île, vraiment au bout de l'île, il y avait un peu, entre guillemets, urgence. Donc c'est comme ça aussi que moi, n'étant pas mère à cette époque-là, avec mon mari, nous avons eu une demande par monsieur le maire pour pouvoir venir exercer en fait sur la commune, et il nous avait parlé de cette maison médicale. Alors, elle a ouvert le 1er septembre, mais bon, comme vous savez, on a par exemple un dentiste, le temps que le dentiste met lui-même ses chaises, son matériel, ça demande quand même un certain temps aussi. On a une orthodontiste qui est la femme du dentiste, qui s'est positionnée aussi avec des chaises. Donc, en fait, petit à petit, chaque professionnel de santé vient voir et vient s'installer au fur et à mesure. Donc, je pense que pour le 1er octobre, tous les spécialistes seront en place.
1: Le montant de l'opération, 1 700 000 euros. À Saint-Pierre-d'Oléron, le plan de gestion des sédiments au cœur d'une réunion publique ce mercredi à 18h30 au siège de la communauté de communes. Elle portera sur le projet destiné à lutter contre l'érosion du littoral et à préserver les cordons dunaires de Lille. Sur l'agenda Rochefort, le conseil municipal se réunit ce mercredi soir à 18h à la salle polynumérique des Fourriers. Enfin, ce n'était pas vraiment prévu. À Rochefort, l'ancienne école de médecine navale ferme ses portes au public à partir du 5 octobre pour plusieurs mois. Le bâtiment classé monument historique depuis 2022 présente des fragilités qui nécessitent des travaux, indique la direction. On passe aux nouvelles du ciel.
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1: Le mercure va redescendre demain.
4: Oui, et toujours un ciel plutôt sympa pour notre mercredi. Demain matin, on va relever entre 12 et 17 degrés. L'après-midi, si vous êtes à Saint-Pierre-de-Léron, Tonnet-Charente et Châtelaillon, vous aurez 22. À Royan et Taillebourg, on relèvera 23, 24 à Surgères et en pleine de Nice, jusqu'à 25 attendu pour Jonzac et Saintes. La suite de la semaine, eh bien, ça s'annonce pas trop mal non plus, mais toujours pas de pluie au programme malheureusement.
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1: Merci d'avoir suivi cette édition. Très bonne soirée sur Demoiselle.
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4: Et l'info d'ici de retour tout à l'heure, ça sera à 19h15. 18h28, merci d'avoir choisi Demoiselle et la grande débauche là pour rentrer à la maison ce mardi soir. Dans un instant, les idées de loisirs de Cyril. Et tout de suite, Sébastien Tellier et Juliette Armanet. Bonne soirée.

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0: Et j'espère que cette journée de mardi s'est bien passée pour vous en Charente-Maritime. Merci d'avoir choisi la grande débauche là pour rentrer à la maison. Dans un instant, qu'est-ce que l'on a? On a le programme télé de votre soirée côté musique, toujours le meilleur pour vous, avec Gérald de Palmas ainsi que Miles Smith et Niall Horan. Là, c'est ce qui arrive dans quelques secondes. Et tout de suite, quelques idées de sortie si toutefois demain vous êtes en repos, vous gardez peut-être même les enfants en ce mercredi. Eh bien, on vous propose quelques idées de sortie en Charente-Maritime à faire et on voit ça avec Cyril Thomas.
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3: Bonsoir à tous pour demain mercredi 16 septembre avec partez à la découverte de l'univers de Pierre Loti à Rochefort de l'Afrique du Nord. Explorez sa fascination pour l'Orient entre récits de voyage imaginaire et rêves orientalistes du 19e siècle. Une visite guidée immersive au cœur de ces salles orientales à retrouver demain à la maison Pierre Loti de Rochefort. Toutes les infos au 05 46 82 91 60. En pays royanais, vous souhaitez acheter ou vendre un instrument de musique, rendez-vous à la bourse aux instruments de Royan, une belle occasion de dénicher votre futur instrument ou de donner une seconde vie au vôtre dans une ambiance musicale et conviviale. Rendez-vous à l'école de musique de Royan. Envie de découvrir le rugby? Rendez-vous au stade Mater Royan pour un essai gratuit comme chaque mercredi de septembre. Filles et garçons de 3 à 14 ans, venez vous initier à ce sport collectif dans une ambiance conviviale et dynamique. En pays royanais toujours, les pesticides sont au cœur des enjeux de santé publique. Quels sont leurs effets sur notre santé et l'environnement? Avec Christian Hugues et Laure Sandoval, à 18h au Palais de Royan, découvrez les dernières données scientifiques et les solutions pour une agriculture plus respectueuse de notre santé et de notre alimentation. En pays sainté, partez à la découverte de la ville de Sainte, de son histoire à travers deux monuments incontournables, à savoir l'arc de Germanicus, témoin de la cité antique de Mediolanum, et la cathédrale Saint-Pierre, une visite guidée au cœur du patrimoine Saint-Onger, à partir de 10h30 jusqu'à midi. Les infos sur sainte-tourisme.fr. On termine avec la communauté de communes de l'île de Léron qui vous invite à une réunion publique sur le plan de gestion des sédiments. C'est à 18h30 au siège de la communauté de communes de l'île de Léron à Saint-Pierre. L'objectif, mieux protéger le littoral face à l'érosion, notamment en renforçant les dunes par des apports de sable. Venez vous informer et échanger sur l'avenir de nos côtes. Demain, 18h30 au siège de la CDC de l'île de Léron. Voilà pour quelques rendez-vous.

0: Demoiselle avec un souvenir de l'année 2001. Il est signé Gérard de Palmas à l'instant. C'était le titre Tombé, 18h40. J'espère que vous passez une bonne soirée, un bon début de soirée en Charente-Maritime. Dans un instant, on va écouter Kenji. Il y a le nouveau James Blunt également qui arrive pour l'instant. Eh bien, coup d'œil sur le programme télé de ce soir.
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0: Et on commence avec les divertissements sur TF1. Vous avez Koh-Lanta All Stars. France 2, Sauvons nos forêts. C'est une grande soirée, événement consacré aux forêts françaises et à la menace des incendies. Du côté des séries, vous avez ce soir sur France 3, La Stagiaire avec Michel Bernier. Sur M6, vous avez 911 et puis sur TF1, série film, Camping Paradis. Du côté des films, direction Canal+, ce soir avec Maigret et Le Mort Amoureux. France 4, L'Ordre des Médecins et puis sur C-Star, Mystère à Saint-Tropez. Du côté des documentaires, ce coup-ci, France 5, Ce qui nous tient debout. Mathieu Lartaud raconte son parcours et aborde avec franchise la maladie et la reconstruction. Arte, Ultra Riche, Taxe-moi si tu peux. Et puis sur RMC Découverte, Les Routiers, Profession, Chauffeur Poids Lourd. Et puis vous avez également un documentaire sur Sister avec la cité de Troyes qui a-t-elle réellement existé. C'est une enquête archéologique autour du mystère de la mythique cité de Troyes. Du côté de la musique, W9, les 20 chansons de Céline Dion préféré des Français. Du côté des enquêtes, TMC, 90 minutes enquête. Et puis enfin, du côté des programmes familiaux, sur Gulli, vous avez rendez-vous avec Royal Corgi. Voilà pour le programme télé de ce soir.
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0: Demoiselle, vous êtes branchée à la radio, sur notre site internet ou alors via l'application qui, je le rappelle, est totalement gratuite. Elle est disponible pour Apple et Android. C'était le titre de Kenji à l'instant avec J'ai changé.
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0: Et très bon début de soirée avec nous. Merci de le commencer ce mardi soir avec nous à nos côtés. Dans un instant, on a les infos qui arrivent à 19h. Côté musique, LB1 en nouveauté. C'est la reprise du titre de Sting et Gims. Pour l'instant, direction la météo marine aux côtés d'Emmanuel Vidot.
2: Il n'y a pas de bulletin météo spécial. Nous avons un anticyclone 1038 hectopascal au nord des Açores. Les prévisions pour cette nuit, vent de nord à nord-ouest 4 à 5 Beaufort, une mer peu agitée, une houle d'ouest à sud-ouest 0,50 m à 1 m, un ciel peu nuageux avec une bonne visibilité. Pour demain, vent de nord 3 à 4 Beaufort, une mer agitée, une houle de nord-ouest 1 m à 1,50 m, un ciel peu nuageux avec une bonne visibilité. À Saint-Trojan, demain, la mer haute à 7h59 sera basse à 14h18. Coefficient de marée 60 et 63.
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0: Bon mardi soir avec nous ici sur Demoiselle en Charente-Maritime. Côté musique, on redémarre cette nouvelle heure avec Taylor Swift et Céline Dion. Il est presque 19h, on est un petit peu en avance ce soir.
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0: Et on fait un point sur l'actu nationale et internationale de ce mardi aux côtés d'Arthur Leroux.
6: Bonsoir à tous. La France a encore connu une journée très chaude pour un mois de septembre avec plus de 30 degrés relevés dans de nombreuses villes. Les températures vont nettement baisser dès demain avant une nouvelle remontée la semaine prochaine avec le sud-ouest qui pourrait retrouver des maximales jusqu'à 35 degrés. Bruno Retailleau alerte sur une situation du pouvoir d'achat devenue selon lui intenable. Le candidat LR à la présidentielle rejette les solutions du Rassemblement National et de la France Insoumise. Le blocage des prix provoquerait des pénuries tandis que la baisse des taxes entraînerait selon lui une crise financière. Et le gouvernement veut renforcer les moyens consacrés à la lutte contre les violences sexistes et sexuelles. Sébastien Lecornu prévoit 1,5 milliard d'euros dans le budget 2027. La protection de l'enfance bénéficiera également de 2,6 milliards d'euros. Et justement, à Paris, un animateur périscolaire a écopé de 5 ans de prison, dont un sous bracelet électronique pour des agressions sexuelles sur 9 enfants de 5 à 10 ans. Il s'agit de la première condamnation ferme dans le scandale qui touche le périscolaire parisien. Les premiers mouvements sociaux de la rentrée ont débuté aujourd'hui. Pompiers, infirmières et pêcheurs se sont notamment mobilisés. Ces derniers ont bloqué dès 3h du matin un dépôt pétrolier à Fos-sur-Mer pour protester notamment contre la hausse du prix des carburants. La Banque de France a revu à la baisse ses prévisions pour l'économie française avec seulement 0,4% de croissance attendue cette année. Les services, le bâtiment et les conséquences des canicules sur l'agriculture ont pesé sur l'activité. Malgré ce ralentissement, l'institution ne parle pas de décrochage et espère une reprise en 2027. Et une triste nouvelle cette nuit avec le décès de Catherine Ringer, la voix emblématique d'Erita Mitsuko, décédée à l'âge de 68 ans suite à un cancer foudroyant. Figure majeure de la musique française des années 80, elle avait marqué le public avec plusieurs tubes dont Andy ou encore Marcia Baila. Et enfin du sport avec les dernières rencontres de la phase de poule de l'Euro 2026 de volley qui se poursuivent ce soir avec l'équipe de France qui affronte l'Allemagne en ce moment même.
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0: On s'imprègne de l'ambiance de la plénitude Arena ici sur Demoiselle. Bonjour, pardon, merci. C'était le nouveau Céline Dion à l'instant sur Demoiselle.
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0: À Rochefort, demain soir, vous allez pouvoir laisser parler votre imagination. Direction Le Clos, au port de Plaisance, pour un atelier d'écriture ludique et littéraire. Ça va se passer de 18h30 à 20h au programme donc jeux d'écriture, lecture et créativité. Pas besoin d'être écrivain, juste l'envie d'écrire. C'est donc demain soir du côté du Clos et comptez 15€ pour y participer. Nous, ici, pour écouter la musique, c'est gratuit. Et oui, il reste encore la radio pour écouter la musique gratuitement. Dans un instant, Taylor Swift, Elizabeth Taylor, c'est ce qui arrive. Et puis, 19h15, l'info d'ici qui sera au programme avec votre journal. Allez, on marque une pause et on revient très très vite. A tout de suite.
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0: Demoiselle avec Taylor Swift à l'instant, c'était le titre Elizabeth Taylor. 19h15 à suivre pour votre mardi soir, le meilleur de vos hits avec Pink. Je prépare aussi Mans Zelmerlow pour l'instant. C'est l'heure de s'intéresser à l'info d'ici, c'est votre journal avec Emmanuel Bido. Et moi je vous dis à demain dès 16h pour une nouvelle grande débauche. Bonne soirée.
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4: Mobilisées contre la hausse des prix des carburants, une centaine de personnes a défilé dans les rues de La Rochelle, un mouvement qui rappelle les gilets jaunes. La colère des riverains de Timac Agro à Tonnet-Charente, le collectif de défense a appris que le groupe Roulier contestait devant le tribunal administratif le plan de dépollution demandé par l'État. Et puis à Saint-Denis-d'Oléron, l'inauguration de la maison de santé pluriprofessionnelle, renforcer l'offre de soins au nord de l'île lumineuse. La météo, soleil et température maximale en baisse. Essence trop chère, le peuple est en colère. Un slogan scandé ce mardi matin dans les rues de La Rochelle par des citoyens. Une centaine environ qui ont répondu à un appel lancé sur les réseaux sociaux. À l'origine de ce mouvement de protestation contre la hausse des prix des carburants, Flavien Pugès-Potin, ancien gilet jaune, qui a décidé de ne plus rester les bras croisés. Parmi les participants à ce rassemblement, Titi, jeune retraité qui n'a jamais manifesté.
5: Le coût de la vie est trop cher et tous nos impôts passent où ? L'essence, on ne peut plus rouler. On est retraité, 1 250 €. Travailler toute une vie pour 1 250 €. On fait quoi avec ça? Avec le coût de la vie d'aujourd'hui? Impossible. Ils s'en foutent plein des poches et ils veulent revenir encore gouverner l'année prochaine.

0: en esclaves.
1: Un rassemblement qui n'est pas sans rappeler les mouvements des Gilets jaunes. Justement, Max arbore un t-shirt rappelant son passé de Gilets jaunes. Il est venu pour exprimer à nouveau son ras-le-bol.
2: En fin de compte, c'est toujours le même problème, l'essence, le pouvoir d'achat. Et une fois qu'on a tout payé, il ne nous reste pas grand-chose. Et dépenser presque un salaire pour l'essence tous les 2 mois, il y a quand même un souci en France. Donc moi, je suis là pour dire qu'il faut que ça s'arrête. Les taxes... Et ceux qui nous gouvernent, ils sont hors sujet pour le peuple, pour les citoyens qui bossent, qui font de la richesse. Et du coup, on se retrouve toujours dans le même problème depuis 2018. Rien n'a changé, c'est pire qu'avant. On est descendu à 1,46€ et là, c'est presque 3 euros le litre d'essence. Et quelque chose qui ne va pas.
3: Est-ce que vous faites le plein de temps en temps ?
2: Je fais le plein. Avant, par exemple, avec un camion, on pouvait tourner à 134€ pour 100 litres. Maintenant, on arrive à 180, 190 euros pour 100 litres. Il y a un gros souci.
1: Annie est retraitée de l'éducation nationale. Elle veut représenter les invisibles, comme elle dit.
4: Je ne veux pas renverser la table. Je ne suis pas là, voyez, pour... Mais j'aimerais qu'on entende les personnes dans l'ombre concernant l'augmentation. Je suis interpellée. Je voudrais comprendre le prix de la hausse des carburants, la hausse de la vie tout simplement. Et puis surtout représenter un petit peu les gens, comment on appelle ça, les invisibles que je suis. Voilà, tout simplement. Donc vous me donnez l'occasion. Et voilà, c'est surtout par rapport à l'incompréhension de l'augmentation des carburants, de la vie. Je fais le plein, la dernière fois que je l'avais fait, c'était à 2,19€, la première augmentation. Ce matin, c'était 2,25 chez Total, puisque je me fixe chez Total. Mais voilà. Donc, moi, je ne suis, en vacances illimitées. Mais pour ceux qui conduisent au quotidien, matin et soir, qui font, par exemple, 1 heure de trajet en région parisienne ou ici, c'est quand même dramatique.
1: Et un autre rassemblement est programmé pour dimanche prochain, midi, sur la place de Verdun. Elle est également déclarée en préfecture. Des manifestants qui comptent aussi descendre dans la rue le 17 octobre dans le cadre d'un appel national à la mobilisation à l'occasion des 8 ans du début du mouvement des Gilets jaunes. À Tonnerre-Charente, Timac Agro, riverain, le bras de fer juridique s'intensifie. Dans un communiqué de presse, le groupe Roulier a annoncé qu'il contestait sa responsabilité pour la future dépollution aux métaux lourds demandée par les services de l'État. Plusieurs campagnes d'investigation et d'analyse ont été effectuées chez des particuliers et sur 92 parcelles, pour la moitié d'entre elles, les sols sont incompatibles avec certains usages résidentiels et alimentaires comme les jardins potagers ou les élevages de volailles. Le préfet a donc imposé début août à la société Timac Agro de remettre sous 6 mois un plan de gestion avec des mesures de remédiation. Mais voilà, le fabricant ne l'entend pas de la même oreille et dépose un recours devant le tribunal administratif, une procédure qui écœure Gérard Gardère, administrateur du collectif de défense de Tonnerre-Charente. Pour lui, les arguments avancés par le groupe Roulier ne tiennent pas la route.
5: Les raisons qu'il donne dans le communiqué de presse, c'est le terrain ne nous appartient pas. Le terrain ne nous appartient pas, il ne nous a jamais appartenu, mais oui, et alors, qu'est-ce qui a pollué? C'est les rejets atmosphériques qui, depuis 1980, de 79 même avant, pollue et a été le prétexte à moult mises en demeure. Ils ont été mis en demeure au moins une douzaine de fois pour les rejets parce qu'ils n'étaient plus dans les normes. Ils évoquent aussi comme deuxième raison l'ancienne industrialisation. Oui, effectivement, l'ancienne industrialisation. On a vu que quand on a fait des carottages sur 30 cm, 50 cm, 1 mètre, effectivement, il y avait encore des pollutions et des très grosses pollutions. Mais là, il s'agit de prélèvement sur 5 cm, 0,5 cm. Ça ne peut pas être l'ancienne industrialisation qui est recouverte depuis bien longtemps. Non, là, il s'agit réellement des rejets atmosphériques qui, depuis des années, empoisonnent l'atmosphère et empoisonnent les terrains et les maisons des riverains de Timac.
1: Et pour Gérard Garner, Timac Agro essaye de gagner du temps avec cette nouvelle procédure.
5: Ah ben là, ils veulent gagner du temps et voilà, ils ne veulent pas payer. Il faut quand même se rendre compte que ils sont quand même pas culottés, quoi. Le groupe Rouillé fait 4,2 milliards de chiffre d'affaires. Les indemnisations

0: C'est effectivement plusieurs millions, hein, 3, 4, 5, je ne sais pas exactement, mais c'est à peu près dans cet ordre-là. Ils refusent d'indemniser, refusent de dépolluer des terrains qu'ils ont pollués, ils ont rendu malades des gens, ils ont. Vous vous rendez compte que des gens se retrouvent, au bout de 30 ans d'investissement, de construction de leur maison, se retrouvent sans rien, en se disant, ben, votre maison, elle est plus habitable, elle est même plus vendable. C'est quand même scandaleux. 40 sur 92, 40 sur 92, et il va y en avoir d'autres, bien d'autres. Et les gens qui n'ont pas été, sur les 92, 40 sont inhabitables, mais une bonne vingtaine, leur jardin n'est plus cultivable, ils ne peuvent plus, il faut qu'ils fassent attention quand les enfants vont jouer dans les terres, à bien leur laver les mains, à bien leur curer les ongles, c'est invivable.
1: Le collectif de défense de Tonnerre-Charente qui attend avec impatience la prochaine CSS, commission de suivi de site, qui se tiendra le 2 octobre prochain à la mairie. La maison de santé pluriprofessionnelle de Saint-Denis-d'Oléron sous les feux des projecteurs. Ce mardi, elle a été inaugurée par les élus professionnels de santé et partenaires de l'opération. Elle est située rue du Padigonnet en centre-bourg. Elle a ouvert ses portes le 1er septembre et elle regroupe des médecins généralistes et spécialistes sur 750 mètres carrés. Objectif, améliorer l'accès aux soins, en particulier pour les patients fragiles et isolés, un projet mené par l'ancienne équipe municipale et son maire Joseph Huot. Les précisions de Fabienne Ford, la nouvelle maire.
2: Il a constaté évidemment le problème du monde médical, hein, bien sûr, le manque de médecins, d'infirmières, etc. Et donc on avait deux médecins à l'époque sur la commune, dont un médecin qui partait à la retraite, et donc il a vu un petit peu l'urgence du fait que si on ne mettait pas d'autres médecins ou d'autres professionnels de santé, eh ben, ça allait décliner, surtout comme nous sommes sur le nord de l'île, vraiment au bout de l'île, il y avait un peu, entre guillemets, urgence. Donc c'est comme ça aussi que moi, n'étant pas mère à cette époque-là, avec mon mari, nous avons eu une demande par monsieur le maire pour pouvoir venir exercer en fait sur la commune, et il nous avait parlé de cette maison médicale. Alors, elle a ouvert le 1er septembre, mais bon, comme vous savez, on a par exemple un dentiste, le temps que le dentiste met lui-même ses chaises, son matériel, ça demande quand même un certain temps aussi. On a une orthodontiste qui est la femme du dentiste, qui s'est positionnée aussi avec des chaises. Donc, en fait, petit à petit, chaque professionnel de santé vient voir et vient s'installer au fur et à mesure. Donc, je pense que pour le 1er octobre, tous les spécialistes seront en place.
1: Le montant de l'opération, 1 700 000 euros. À Saint-Pierre-d'Oléron, le plan de gestion des sédiments au cœur d'une réunion publique ce mercredi à 18h30 au siège de la communauté de communes. Elle portera sur le projet destiné à lutter contre l'érosion du littoral et à préserver les cordons dunaires de l'île. Sur l'agenda Rochefort, le conseil municipal se réunit ce mercredi soir à 18h à la salle polynumérique des Fourriers. Enfin, ce n'était pas vraiment prévu. À Rochefort, l'ancienne école de médecine navale ferme ses portes au public à partir du 5 octobre pour plusieurs mois. Le bâtiment classé monument historique depuis 2022 présente des fragilités qui nécessitent des travaux, indique la direction. On passe aux nouvelles du ciel.
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1: Le mercure va redescendre demain.
4: Oui, et toujours un ciel plutôt sympa pour notre mercredi. Demain matin, on va relever entre 12 et 17 degrés. L'après-midi, si vous êtes à Saint-Pierre-de-Léron, Tonnerre-Charente et Châtelaillon, vous aurez 22. À Royan et Taillebourg, on relèvera 23, 24 à Surgères et en plaine de Nice, jusqu'à 25 attendus pour Jonzac et Sainte. La suite de la semaine, eh bien ça s'annonce pas trop mal non plus, mais toujours pas de pluie au programme malheureusement.
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1: Merci d'avoir suivi cette édition. Très bonne soirée sur Demoiselle.

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1: Bonsoir à tous pour demain mercredi 16 septembre avec Partez à la découverte de l'univers de Pierre Loti à Rochefort, de l'Afrique du Nord. Explorez sa fascination pour l'Orient entre récits de voyages imaginaires et rêves orientalistes du 19e siècle. Une visite guidée immersive au cœur de ces salles orientales. À retrouver demain à la maison Pierre Loti de Rochefort. Toutes les infos au 05 46 82 91 60. En pays royanais, vous souhaitez acheter ou vendre un instrument de musique, rendez-vous à la bourse aux instruments de Royan, une belle occasion de dénicher votre futur instrument ou de donner une seconde vie au vôtre dans une ambiance musicale et conviviale. Rendez-vous à l'école de musique de Royan. Envie de découvrir le rugby? Rendez-vous au stade Mater Royan pour un essai gratuit, comme chaque mercredi de septembre. Filles et garçons de 3 à 14 ans, venez vous initier à ce sport collectif dans une ambiance conviviale et dynamique. En pays royanais toujours, les pesticides sont au cœur des enjeux de santé publique. Quels sont leurs effets sur notre santé et l'environnement? Avec Christian Hugues et Laure Sandoval, à 18h au Palais de Royan, découvrez les dernières données scientifiques et les solutions pour une agriculture plus respectueuse de notre santé et de notre alimentation. En pays Saintet, partez à la découverte de la ville de Saintes, de son histoire à travers deux monuments incontournables, à savoir l'arc de Germanicus, témoin de la cité antique de Mediolanum, et la cathédrale Saint-Pierre, une visite guidée au cœur du patrimoine Saint-Onger, à partir de 10h30 jusqu'à midi. Les infos sur saintes-tourisme.fr. On termine avec la communauté de communes de l'île de Léron qui vous invite à une réunion publique sur le plan de gestion des sédiments. C'est à 18h30 au siège de la communauté de communes de l'île de Léron à Saint-Pierre. L'objectif, mieux protéger le littoral face à l'érosion, notamment en renforçant les dunes par des apports de sable. Venez vous informer et échanger sur l'avenir de nos côtes. Demain, 18h30 au siège de la CDC de l'île de Léron. Voilà pour quelques rendez-vous.

Votre chronique streaming, VOD, films, séries, animés et documentaires à découvrir. Mardi, un changement d'ambiance aujourd'hui avec deux programmes disponibles sur Amazon Prime Video. Côté série, The Runner, c'est un thriller sorti le 3 septembre dernier. Une avocate londonienne reçoit un appel bouleversant qui l'entraîne dans une course contre la montre pour retrouver son fils. Et pour quelque chose de plus léger, LOL Next est lancé depuis ce 10 septembre, mélangeant comédie et télé-réalité pour un principe bien connu, le concours de rire. C'est à découvrir bien sûr sur Amazon Prime Video. Bon streaming.

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1: Bonsoir à tous pour demain mercredi 16 septembre avec partez à la découverte de l'univers de Pierre Loti à Rochefort de l'Afrique du Nord. Explorez sa fascination pour l'Orient entre récits de voyage imaginaire et rêves orientalistes du 19e siècle. Une visite guidée immersive au cœur de ces salles orientales à retrouver demain à la maison Pierre Loti de Rochefort. Toutes les infos au 05 46 82 91 60. En pays royanais, vous souhaitez acheter ou vendre un instrument de musique, rendez-vous à la bourse aux instruments de Royan, une belle occasion de dénicher votre futur instrument ou de donner une seconde vie au vôtre dans une ambiance musicale et conviviale. Rendez-vous à l'école de musique de Royan. Envie de découvrir le rugby? Rendez-vous au stade Mater Royan pour un essai gratuit, comme chaque mercredi de septembre. Filles et garçons de 3 à 14 ans, venez vous initier à ce sport collectif dans une ambiance conviviale et dynamique. En pays royanais toujours, les pesticides sont au cœur des enjeux de santé publique. Quels sont leurs effets sur notre santé et l'environnement? Avec Christian Hugues et Laure Sandoval, à 18h au Palais de Royan, découvrez les dernières données scientifiques et les solutions pour une agriculture plus respectueuse de notre santé et de notre alimentation. En pays sainté, partez à la découverte de la ville de Sainte, de son histoire à travers deux monuments incontournables, à savoir l'arc de Germanicus, témoin de la cité antique de Mediolanum, et la cathédrale Saint-Pierre, une visite guidée au cœur du patrimoine Saint-Onger, à partir de 10h30 jusqu'à midi. Les infos sur sainte-tourisme.fr. On termine avec la communauté de communes de l'île de Léron qui vous invite à une réunion publique sur le plan de gestion des sédiments. C'est à 18h30 au siège de la communauté de communes de l'île de Léron à Saint-Pierre. L'objectif, mieux protéger le littoral face à l'érosion, notamment en renforçant les dunes par des apports de sable. Venez vous informer et échanger sur l'avenir de nos côtes. Demain, 18h30 au siège de la CDC de l'île de Léron. Voilà pour quelques rendez-vous.

0: 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Et on commence avec ce soir sur TF1 Koh-Lanta. France 2, sauvons nos forêts. Chaleur suffocante, méga feu dévastateur, sécheresse historique, l'été 2026 est le plus chaud jamais enregistré en France. Depuis le début de l'année, près de 120 000 hectares sont partis en fumée. Face à l'urgence, Léa Salamé et Hugo Clément présentent une grande soirée avec un double objectif: comprendre les causes de ces incendies incontrôlables et mettre en lumière et en œuvre des solutions nombreuses et concrètes pour les prévenir et y faire face. Tout au long de cette émission spéciale, des reportages, des experts et des scientifiques dressent un état des lieux des dégâts et des moyens de lutte trop souvent insuffisants. Victimes et journalistes présents sur place livrent également leurs témoignages. France 3, la stagiaire, Canal, Maigret et le mort amoureux, M6, 911, W9, les 20 chansons de Céline Dion préférée des Français, TMC 90 Enquête, arnaque et SMS frauduleux, les nouveaux escrocs du téléphone, et puis enfin sur TFX, Captain Marvel. Voilà, je vous laisse faire votre choix, et par avance, une belle soirée devant votre télévision.
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